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3: Il est 5h, bienvenue sur Évasion. Dans un instant, Dici's et Théodora et David Guetta, c'est le grand réveil qui démarre. On est ensemble jusqu'à 9h30 avec 1500 euros à vous faire gagner.
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1: Bienvenue sur Évasion, il est 5h08.
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1: Bonjour, bienvenue, c'est le Grand Réveil, on est ensemble jusqu'à 9h30. Aujourd'hui, nous sommes le 5 juin, nous fêtons les Igor, c'est la journée mondiale de l'environnement. On va souhaiter aussi un bon anniversaire, 11 ans à la sortie du titre Lush Life de Zara Larsson. Bon anniversaire aussi à Cecilia Cara, et oui, qui fête aujourd'hui ses 42 ans. Mark Wahlberg, l'acteur, fête son anniversaire, et Eddie Slimane aussi, le styliste. Faites son anniversaire également. Si vous avez un anniversaire à souhaiter, évasionfm.com. On en reparle tout à l'heure à 6h10, 7h10 et 8h10 avec Émilie. En attendant, est-ce qu'il va faire beau aujourd'hui? On vous le dira après. D'ici, c'est Théodora sur Évasion.

0: Écoutez, évasion, et peut-être qu'on va avoir un retour aux éclaircies aujourd'hui. Alors ce matin, bon, il fait pas beau, 15 à 16 degrés avec de la pluie. Par contre, cet après-midi, éclaircies prévues, surtout sur la région parisienne, mais 17 à 19 degrés. On est loin de la petite canicule qu'on a eue la semaine dernière. On verra pour ce week-end. La météo complète, ce sera tout à l'heure avec Emilie à 6h du matin. En attendant, on écoute Bruno Mars sur Évasion.
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2: Les Ménographies, de retour au Ménul. Une fois encore, le festival de photographie réunit et expose des photographes du monde entier pour interroger notre regard sur le monde. Vernissage ce samedi de 14h à 19h dans le parc des Ménuls. L'exposition restera ensuite visible jusqu'au 19 juillet. Ateliers pour enfants et studios photo en famille ou entre amis tous les week-ends du festival. Toutes les infos sur ménographie.fr. Et puis ce dimanche, c'est la fête des jardins à Maintenon. La 4e édition de l'événement se tient de 10h à 18h dans le parc et la salle Maurice Leblon en entrée gratuite. Venez flâner entre les stands de pépiniéristes, producteurs, artisans. Les visiteurs pourront repartir avec des plantes, des créations artisanales et même des produits gourmands. Différents ateliers sont proposés toute la journée pour vous apprendre à soigner vos arbres. Créez une bombe à graines ou un nichoir. Tout le programme sur maintenon.fr.
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0: écoutez Évasion, bonjour, bienvenue. Nous vous offrons 1 500 € tout à l'heure avec Émilie à 7h25, 8h25, inscription. 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Avant 6h, toujours plus de tubes, ce sera avec Alex Warren. L'horoscope tout de suite, Bélier comme moi, nous sommes le signe du jour.
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0: On commence directement avec le signe du jour, les Béliers.
3: L'optimisme dicte vos actions et vous fait soulever des montagnes.
0: C'est vrai. Taureau.
3: L'animation chasse la monotonie dans votre relation.
0: Gémeaux.
3: La prudence aide à canaliser vos émotions du moment.
0: Cancer.
3: Le sérieux vous permet de gravir les échelons au travail.
0: Lion.
3: Une personne marquante va faire son entrée dans votre vie.
0: Vierge.
3: L'indépendance est votre atout préféré en ce moment.
0: Balance.
3: L'air frais souffle sur votre vie amoureuse.
0: Scorpion.
3: L'action reste la meilleure méthode pour réussir.
0: Sagittaire.
3: Le jeu de la séduction relance la machine amoureuse dans votre quotidien.
0: Les Capricornes.
3: Les conseils de votre entourage vous apportent une aide précieuse.
0: Verseau.
3: Le succès pointe le bout de son nez dans vos projets.
0: Et enfin les Poissons.
3: La force de votre duo permet de tout affronter avec le sourire.
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0: bienvenue sur Évasion. Excellent début de journée, de réveil. À suivre les infos, la météo, ce sera à 6h du matin. Aujourd'hui, c'est la fête de la radio. Et il y a l'un ou l'une d'entre vous qui passera un morceau de la matinale avec nous tout à l'heure. On fera évidemment des petites photos, des petites vidéos. Dans un instant, Alex Warren, toujours plus de tubes sur Évasion. Bon réveil.
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3: 6h du matin, bienvenue sur Évasion. Bon vendredi à suivre. Tame Impala, Taylor Swift et les infos, la météo de ce vendredi tout de suite.
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3: Et c'est avec Benjamin Foucault.
4: Bonjour à toutes et tous. Opération en faveur de la Ligue contre le cancer 28, lancée par le comité départemental aéronautique. Le week-end prochain, des vols de 150 € seront proposés à Chartres, Dreux et Châteaudun. 45 € seront reversés contre le cancer par course. Les 100 restants serviront à supporter les frais engendrés par un vol. Pour 150 €, l'avion peut accepter 3 passagers. Le corps retrouvé dans le Gers porte les mêmes vêtements que Liana le jour de sa disparition. L'espoir s'amenuise alors que le corps d'un enfant a été trouvé dans une exploitation agricole où le suspect a déjà travaillé par le passé. Une autopsie a été réalisée hier soir et les analyses doivent continuer aujourd'hui pour identifier le corps et les causes du décès. Ce matin, à 10h30, Sébastien Lecornu doit réunir Laurent Nunez, ministre de l'Intérieur, et Gérald Darmanin, ministre de la Justice, pour faire un point sur la situation. D'éventuels dysfonctionnements dans le traitement des plaintes pour viol visant l'homme soupçonné d'avoir enlevé Liana devraient aussi être évoqués. Je prendrai mes responsabilités et je prendrai des sanctions si jamais il doit y en avoir, a indiqué le garde des Sceaux. La plus grande copropriété de France chauffée par géothermie est dans les Yvelines. Depuis début juin, à Carrières-sous-Poissy, 70% de Paris 2 est chauffé avec cette énergie propre. La copropriété compte 278 bâtiments, représentant quelques 7500 appartements pour environ 15 000 habitants. La copropriété évite de rejeter 18 500 tonnes de CO2 par an, soit l'équivalent de 9 500 véhicules thermiques. Île-de-France Mobilité se félicite de la ponctualité de ses bus en 2025. La régie annonce avoir réalisé 98% des courses de bus et de cars programmées sur les 36 réseaux de Grande Couronne, même s'il y a encore 6000 suppressions de courses de bus chaque semaine. Sur 60 000 voyageurs interrogés en 2025, 83% se sont dit globalement satisfaits. Les opérateurs veulent maintenant améliorer l'information quand un bus est annulé. Et puis une météo des forêts rassurante dans le département. Avant même le mois de juin, les fortes chaleurs persistantes commençaient à semer l'inquiétude. Un temps chaud et sec qui dure augmente d'autant plus le risque d'incendie dans les milieux naturels. Plus récemment, la situation semble apaisée, comme le montre la météo des forêts propulsée par Météo France. Le danger de feu de forêt est cantonné à faible en Eure-et-Loire.
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5: La journée qui démarre avec de belles éclaircies. Fini la pluie. En tout cas, pour aujourd'hui, on commence cette nouvelle journée avec près de 15 degrés du côté d'Oudan, Dreux ou encore Épernon. Dans l'après-midi, les éclaircies devraient faire leur apparition en étant un petit peu plus importantes. Jusqu'à 18 degrés sont attendus à Rambouillet. On attend 18 également près de Montfort-l'Amaury, 17 à Élancourt ou encore 18 à Saint-Arnoult en Yvelines. Belle journée à tous sur Évasion.
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3: C'est le grand réveil sur Évasion, nous sommes ensemble jusqu'à 9h30. 1 500 € à vous offrir. Elle sort son nouveau single pour la BO de Toy Story 5. Aujourd'hui, c'est Taylor Swift. On écoute The Fate of Ophelia tout de suite sur Évasion.

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3: Et nous sommes bien tous ensemble, bonjour.
4: Et oui, on est ravis de terminer cette semaine avec vous.
3: Oui, avec toujours 1500 euros à vous faire gagner avant la fin de l'émission.
4: C'est très important et ça se passe au 10 secondes chrono.
3: Exactement, nous sommes le 5 juin, bienvenue. Ça va toi?
4: Bah, ça va très bien, on va commencer avec la fête du jour, c'est la Saint-Igor aujourd'hui. Alors bonne fête à vous tous. Et on fête également la première apparition de Oui Oui dans la presse anglaise, qui s'appelle Noudi en anglais, je trouve ça marrant.
3: Oui, N-O-Z-O-D-Y. Je savais pas du tout.
4: Non, non plus.
3: C'est la journée mondiale de l'environnement et c'est aussi l'anniversaire, les 11 ans de la sortie du titre Lush Life de Zara Larsson. Allez,

0: Cécilia Cara qui fête ses 42 ans aujourd'hui. C'était la belle Juliette de Roméo et Juliette. Et Guy Carlier fête ses 77 ans, un de nos confrères de la radio finalement, mais aussi le père de Carlito, l'influenceur, enfin le youtubeur surtout.
1: Avec Faye Carito, effectivement, bon anniversaire également à la victoire de Yannick Noah à Roland-Garros. On n'en parle pas parce que c'est encore Roland-Garros en ce moment. C'était, il y a 43 ans, 1983.
2: Du tennis mondial, et Mats Wilander, numéro 5, et vainqueur l'année précédente.
3: C'est la bonne. 7-3 au tie-break, 6-2, 7-5.
1: Les infos de l'époque quand même.
0: C'est ce que j'étais en train de me dire, le grain de voix, waouh.
1: Un petit peu austère. On a aussi Leslie de Bondoufle qui nous a écrit.
0: Oui, elle souhaite un bon anniversaire à sa maman Karine. Joyeux anniversaire à ma maman chérie. Ton premier cadeau, c'est ce petit message sur ta radio préférée.
1: Et Fabienne de Pringy.
0: Alors elle, c'est pour son mari Léon. Joyeux anniversaire au meilleur chéri de l'univers et de la Terre et de l'espace, mon Léon. Alors si jamais vous avez d'autres messages, ça se passe sur evasionfm.com.
1: On a aussi une certaine Simone en voiture.
0: Alors oui, ça va être l'actu en plus. On l'a enfin trouvé. On sait qui se cache derrière Simone de En voiture Simone.
1: Ah oui, l'expression.
0: Oui, l'expression, évidemment.
1: On en parle après Tame Impala à 6h11. Bienvenue sur Evasion, voici Dracula.

0: écoutez Évasion, nous sommes le vendredi 5 juin. Bonjour, bon réveil, bienvenue.
1: Et salut à tous, on vous rappelle que vous pouvez encore tenter votre chance aujourd'hui pour le 10 secondes chrono et les 1 500 € à la clé.
0: Exactement, on en reparlera aussi sur les réseaux sociaux.
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1: On a tous déjà entendu ou utilisé l'expression « en voiture Simone ». Cette réplique à la base rend hommage à une véritable figure de l'automobile qui s'appelait Simone Louise Desforest. Elle a obtenu son permis de conduire en 1929, donc ça remonte à l'âge de 19 ans. Elle a fait partie de nombreux rallyes professionnels. Mais la phrase a explosé en popularité à la télévision dans les années 60 avec une émission que Mathieu regardait, que je regardais aussi mais bien plus tard, c'est Interville.
0: Oh,
1: l'animateur
0: oui.
1: Guy Lux à l'époque s'adressait à sa co-animatrice Simone Garnier en disant « en voiture Simone, c'est toi qui conduis, c'est moi qui klaxonne. »
0: C'est super drôle.
1: Du coup, ils ont juste gardé ce petit en voiture Simone parce que sinon c'est beaucoup trop long.
0: Ouais, c'est trop rigolo.
1: Et voilà.
0: Eh ben merci pour cette belle expression en voiture avec Charlotte Cardin dans un instant. Bon courage à tous ceux, toutes celles qui passent le permis en ce moment.
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0: Charlotte Cardin, qui fait partie des artistes présents au festival Wheel of Green, qui démarre ce week-end.
1: Oui, bah dès ce soir d'ailleurs.
0: Et oui.
1: Commence aujourd'hui.
0: Il y aura Addison Rae, Théodora aussi.
1: Ah, dis donc, il y a une très belle setlist si vous voulez aller regarder.
0: Exactement. À 6h30, il y aura les infos, la météo.
1: Et puis en attendant, il y a aussi Doechii avec Anxiety.
0: Il y a quelques idées sorties, c'est maintenant en prévision du week-end qui arrive.
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3: Ce samedi, ne manquez pas Eure-et-Loire en fête à Luisan. Le dispositif départemental fait étape à la base de loisirs pour une journée d'animation sportive. Venez vous initier à de nombreuses disciplines, dont le handball, l'escalade, le tir à l'arc, la gymnastique douce, le tennis, la boccia ou encore l'équitation. Entrée gratuite de 10h à 18h, buvette et restauration sur place. L'abus d'alcool est dangereux pour la santé. Et puis Nature Art, une fête à l'éloge de la nature à Oudan ce dimanche. La ferme des champs ouvre gratuitement de 10h à 18h. Toute la journée, balades, animations, jeux, spectacles, concerts, initiations et villages d'associations nature et de produits locaux bio. Une buvette sera à disposition, à employer avec modération. Juste à côté, le même jour, c'est la fête du chien à Molette. De nombreuses animations autour de nos compagnons à quatre pattes sont proposées de 10h à 18h au club d'éducation canine.

0: je dis ça comme ça.
1: Que oui.
2: C'est dans à peine 10 minutes, le temps d'écouter Joe et les infos, il est 6h30.
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4: Bonjour à toutes et tous. Opération en faveur de la Ligue contre le cancer 28, lancée par le comité départemental aéronautique. Le week-end prochain, des vols de 150 euros seront proposés à Chartres, Dreux et Châteaudun. 45 euros seront reversés contre le cancer par course. Les 100 restants serviront à supporter les frais engendrés par un vol. Pour 150 euros, l'avion peut accepter 3 passagers. Le corps retrouvé dans le Gers porte les mêmes vêtements que Liana le jour de sa disparition. L'espoir s'amenuise alors que le corps d'un enfant a été trouvé dans une exploitation agricole où le suspect a déjà travaillé par le passé. Une autopsie a été réalisée hier soir et les analyses doivent continuer aujourd'hui pour identifier le corps et les causes du décès. Ce matin, à 10h30, Sébastien Lecornu doit réunir Laurent Nunez, ministre de l'Intérieur, et Gérald Darmanin, ministre de la Justice, pour faire un point sur la situation. D'éventuels dysfonctionnements dans le traitement des plaintes pour viol visant l'homme soupçonné d'avoir enlevé Liana devraient aussi être évoqués. Je prendrai mes responsabilités et je prendrai des sanctions si jamais il doit y en avoir, a indiqué le garde des Sceaux. La plus grande copropriété de France chauffée par géothermie est dans les Yvelines. Depuis début juin, à Carrières-sous-Poissy, 70% de Parly 2 est chauffé avec cette énergie propre. La copropriété compte 278 bâtiments, représentant quelques 7500 appartements pour environ 15 000 habitants. La copropriété évite de rejeter 18 500 tonnes de CO2 par an, soit l'équivalent de 9 500 véhicules thermiques. Île-de-France Mobilité se félicite de la ponctualité de ses bus en 2025. La régie annonce avoir réalisé 98% des courses de bus et de cars programmées sur les 36 réseaux de Grande Couronne, même s'il y a encore 6000 suppressions de courses de bus chaque semaine. Sur 60 000 voyageurs interrogés en 2025, 83% se sont dit globalement satisfaits. Les opérateurs veulent maintenant améliorer l'information quand un bus est annulé. Et puis une météo des forêts rassurante dans le département. Avant même le mois de juin, les fortes chaleurs persistantes commençaient à semer l'inquiétude. Un temps chaud et sec qui dure augmente d'autant plus le risque d'incendie dans les milieux naturels. Plus récemment, la situation semble apaisée, comme le montre la météo des forêts propulsée par Météo France. Le danger de feux de forêt est cantonné à faible en Eure-et-Loir.
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1: C'est une nouvelle journée qui démarre avec de belles éclaircies. Fini la pluie, en tout cas pour aujourd'hui. On commence cette nouvelle journée avec près de 15 degrés du côté d'Oudan, Dreux ou encore Épernon. Dans l'après-midi, les éclaircies devraient faire leur apparition en étant un petit peu plus importantes. Jusqu'à 18 degrés sont attendus à Rambouillet. On attend 18 également près de Montfort-l'Amaury, 17 à Élancourt ou encore 18 à Saint-Arnoult en Yvelines. Belle journée à tous sur Évasion.
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1: Il est 6h33 et je vous conseille de rester sur Évasion parce qu'une musique pile des années 2000 arrive avec Rihanna dans quelques instants.
2: Ce sera après Joe End of Beginning. Très bonne nuit de vendredi à vous.

0: La jeune maman Rihanna sur Évasion.
1: Oui, d'ailleurs, elle poste souvent des photos avec ses enfants. Ils sont très mignons. Ils lui ressemblent beaucoup aussi.
0: Ils ont posé en couverture de magazine aussi.
1: Exactement, c'est pour ça qu'elle le republie.
0: C'est beau, c'est incroyable. Vita, dans un instant.
1: Elle les cache, ses enfants, mais elle fait bien.
0: Bah ouais, mais chacun fait ce qu'il veut.
1: Exactement.
0: Et nous, ce qu'on veut, c'est l'horoscope. Et le signe du jour, c'est le meilleur signe. Bon, je dis pas ça parce que c'est le meilleur, mais...
1: C'est pas parce que c'est le bélier, non, évidemment.
0: Ah oui.
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0: On commence directement avec le signe du jour, les béliers.
1: L'optimisme dicte vos actions et vous fait soulever des montagnes.
0: C'est vrai.
1: Taureau. L'animation chasse la monotonie dans votre relation.
0: Gémeaux.
1: La prudence aide à canaliser vos émotions du moment.
0: Cancer.
1: Le sérieux vous permet de gravir les échelons au travail.
0: Lion.
1: Une personne marquante va faire son entrée dans votre vie.
0: Vierge.
1: L'indépendance est votre atout préféré en ce moment.
0: Balance.
1: L'air frais souffle sur votre vie amoureuse.
0: Scorpion.
1: L'action reste la meilleure méthode pour réussir.
0: Sagittaire.
1: Le jeu de la séduction relance la machine amoureuse dans votre quotidien.
0: Les Capricornes.
1: Les conseils de votre entourage vous apportent une aide précieuse.
0: Verseau.
1: Le succès pointe le bout de son nez dans vos projets.
0: Et enfin les Poissons.
1: La force de votre duo permet de tout affronter avec le sourire.
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0: Rita, ça fait mal sur Évasion, comme de se lever trop tôt le matin peut-être, c'est un des messages qu'on a reçus, ça me fait beaucoup rire. 6h44, Élise, on pense à toi, on les reçoit sur WhatsApp 07 68 60 50 17, mais pas que, vous les envoyez un petit peu partout, sur Facebook, sur Insta, on lit tout.
1: Exactement, on adore, on fait un petit rendez-vous justement, on lit tous vos messages, alors allez-y, soyez inventifs.
0: Bah ouais, on en reparlera tout à l'heure. Mail et service dans un instant.
1: Oui, qui va passer avec Dream as a One.
0: Waouh.
1: Oui. L'articulation compliquée ce matin.
0: Il n'y a pas de souci, c'est bientôt les vacances scolaires. On achètera des cahiers passeports. Voici quelques offres d'emploi, 6h45.
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1: Une boulangerie artisanale située à Rambouillet recherche un boulanger pour participer à la fabrication quotidienne des pains, viennoiseries et pâtisseries simples. Le poste demande de la rigueur, une bonne organisation et le respect des règles d'hygiène alimentaire. Les horaires sont principalement de nuit ou très tôt le matin. Alors si vous êtes motivé, téléphonez au 01 34 83 00 48. Une grande surface du secteur de Morpa recrute une hôtesse de caisse pour accueillir les clients, enregistrer les achats et assurer les encaissements. Le poste demande de la courtoisie, de la rapidité et un bon sens du service. Une formation est généralement assurée lors de la prise de poste. Les horaires peuvent inclure certains week-ends, alors si vous êtes intéressé, téléphonez au 01 30 50 64 00.
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0: Cyrus sur Évasion. Très bon réveil, 6h56.
1: Ça va continuer en musique avec toujours plus de tubes sur Évasion.
0: Bien sûr, et tout à l'heure, pour fêter la fête de la radio, c'est-à-dire, on aura un auditeur ou une auditrice avec nous entre 8h et 9h.
1: Exactement, on a trop hâte de l'accueillir.
0: Exactement, qui va faire l'émission avec nous, lancer des petites choses, peut-être qu'il nous écoute déjà.
1: J'espère bien.
0: On a préparé 2-3 petits trucs à suivre, du coup, y aura les infos dans un instant, et comme tu l'as dit, Coldplay, c'est maintenant.
1: Oui, elle est super cool cette musique, ça nous fait penser à l'été, à la plage, au soleil, et en plus, on aura quelques éclaircies aujourd'hui, je vous spoil la météo.
0: La météo avec toi dans 4-5 minutes.

0: après sur Évasion. Les infos arrivent dans une minute. Bienvenue.
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8: Il est 7h, vous écoutez Évasion, Taylor Swift dans quelques instants.
0: Très bon début de vendredi, les infos, la météo, c'est tout de suite, c'est le grand réveil jusqu'à 9h30.
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0: Et c'est avec Benjamin Foucault.
9: Bonjour à toutes et tous. Opération en faveur de la Ligue contre le cancer 28, lancée par le comité départemental aéronautique. Le week-end prochain, des vols de 150 euros seront proposés à Chartres, Dreux et Châteaudun. 45 euros seront reversés contre le cancer par course. Les 100 restants serviront à supporter les frais engendrés par un vol. Pour 150 euros, l'avion peut accepter 3 passagers. Le corps retrouvé dans le Gers porte les mêmes vêtements que Liana le jour de sa disparition. L'espoir s'amenuise alors que le corps d'un enfant a été trouvé dans une exploitation agricole où le suspect a déjà travaillé par le passé. Une autopsie a été réalisée hier soir et les analyses doivent continuer aujourd'hui pour identifier le corps et les causes du décès. Ce matin, à 10h30, Sébastien Lecornu doit réunir Laurent Nunez, ministre de l'Intérieur, et Gérald Darmanin, ministre de la Justice, pour faire un point sur la situation. D'éventuels dysfonctionnements dans le traitement des plaintes pour viol visant l'homme soupçonné d'avoir enlevé Liana devraient aussi être évoqués. Je prendrai mes responsabilités et je prendrai des sanctions si jamais il doit y en avoir, a indiqué le garde des Sceaux. La plus grande copropriété de France chauffée par géothermie est dans les Yvelines. Depuis début juin, à Carrières-sous-Poissy, 70% de Parly 2 est chauffée avec cette énergie propre. La copropriété compte 278 bâtiments, représentant quelques 7500 appartements pour environ 15 000 habitants. La copropriété évite de rejeter 18 500 tonnes de CO2 par an, soit l'équivalent de 9 500 véhicules thermiques. Île-de-France Mobilité se félicite de la ponctualité de ses bus en 2025. La régie annonce avoir réalisé 98% des courses de bus et de cars programmées sur les 36 réseaux de Grande Couronne, même s'il y a encore 6000 suppressions de courses de bus chaque semaine. Sur 60 000 voyageurs interrogés en 2025, 83% se sont dit globalement satisfaits. Les opérateurs veulent maintenant améliorer l'information quand un bus est annulé. Et puis une météo des forêts rassurante dans le département. Avant même le mois de juin, les fortes chaleurs persistantes commençaient à semer l'inquiétude. Un temps chaud et sec qui dure augmente d'autant plus le risque d'incendie dans les milieux naturels. Plus récemment, la situation semble apaisée, comme le montre la météo des forêts propulsée par Météo France. Le danger de feux de forêt est cantonné à faible en Eure-et-Loire.
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8: C'est une nouvelle journée qui démarre avec de belles éclaircies. Fini la pluie, en tout cas pour aujourd'hui. On commence cette nouvelle journée avec près de 15 degrés du côté d'Oudan, Dreux ou encore Épernon. Dans l'après-midi, les éclaircies devraient faire leur apparition en étant un petit peu plus importantes. Jusqu'à 18 degrés sont attendus à Rambouillet. On attend 18 également près de Montfort-l'Amaury, 17 à Élancourt ou encore 18 à Saint-Arnoult en Yvelines. Belle journée à tous sur Évasion.
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8: Il est 7h03, ça continue en musique avec Stromae, tous les mêmes qui arrivent dans quelques instants.
0: 1500 euros à vous faire gagner aussi avant 7h30, c'est le 10 secondes chrono. Et à l'occasion des vacances, 1500 euros à gagner. Tout ça après Taylor Swift, voici Hopalite.

0: Stromae, 7h10 sur Évasion.
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3: Salut à tous, on est ravis de vous retrouver aujourd'hui ensemble en ce 5 juin.
0: Coucou, effectivement on est ensemble jusqu'à 9h30, c'est le grand réveil Évasion.
3: C'est le grand réveil Évasion pour vous accompagner et on commence tout de suite avec la fête du jour, c'est la Saint-Igor aujourd'hui, alors bonne fête à vous tous. On fête également la première apparition de Oui Oui dans la presse anglaise qui s'appelle Moody.
0: Oui.
3: En anglais du coup.
0: Ce poète, qu'est-ce qui m'éclate. C'est la journée mondiale de l'environnement, c'est aussi les 11 ans de la sortie de cette chanson de Zara Larsson. Lush Life. Zara qui fait beaucoup parler d'elle.
3: On a également Cécilia Cara qui fête ses 42 ans aujourd'hui, la belle Juliette de Roméo et Juliette. Et Guy Carlier, un de nos confrères finalement, fête ses 77 ans aujourd'hui. C'est également le père de Carlito que vous regardez sûrement sur YouTube.
0: De McFly et Carlito, Mark Wahlberg l'acteur fête ses 55 ans. Et on fête aussi les 43 ans de la victoire de Yannick Noah en 83 à Roland-Garros.
4: Superbe combat entre Yannick Noah, numéro 6 du tennis mondial, et Mats Wilander, numéro 5 et vainqueur l'année précédente.
5: C'est la bonne.
0: C'est beaucoup Christine Ockrent. C'était elle à l'époque. Alors, on a aussi Leslie de Bondoufle qui nous a écrit.
3: Elle souhaite un bon anniversaire à sa maman Karine. Joyeux anniversaire à ma maman chérie. Ton premier cadeau, c'est ce petit message sur ta radio préférée.
0: Et Fabienne de Pringy.
3: Alors elle, c'est pour son mari Léon. Joyeux anniversaire au meilleur chéri de l'univers et de la terre et de l'espace, mon Léon.
0: Reviens, on allait même à la maison, c'était une vieille pub qui disait ça. Léon, reviens. Bon bref, dans un instant, pourquoi on dit jeter l'éponge?
3: Je vais enfin vous révéler d'où vient cette expression.
0: Est-ce qu'il y a un rapport avec le dessin animé Bob l'éponge?
3: Aucun, malheureusement.
0: Eh oui, Bob l'éponge carré. On en reparle après. Damiano David, 7h12 sur Évasion.

0: coup, je pense qu'il parle de Dove Cameron dans sa chanson.
1: Oh, est-ce qu'ils étaient déjà ensemble à ce moment-là? Je ne sais pas.
0: First time we met, la première fois qu'on s'est rencontrés. Ah, ah.
1: Peut-être, on va creuser ce sujet.
0: Oh, première fois qu'on s'est rencontrés, Émilie, tu te souviens?
1: Ça remonte un peu maintenant.
0: Oh là là, Émilie. Oh, oh, n'importe quoi. Aucun rapport. 7h14, je dis n'importe quoi. 1500 euros à gagner dans un instant.
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1: Pourquoi, quand on abandonne une action, on dit je jette l'éponge? Alors, on va remonter au 19e siècle pour le savoir et on va s'arrêter sur un ring de boxe. Alors, pourquoi, me direz-vous? Parce que lorsque les combats de boxe sont très violents, durent très longtemps, les entraîneurs utilisent une éponge humide pour rafraîchir leur boxeur entre deux rounds. Mais si jamais le sportif encaisse trop de coups et risque sa vie, l'entraîneur, il doit réagir très très vite, il prend l'éponge et il la balance au centre du ring pour stopper le match. Et ce geste signale l'abandon immédiat et sauve en même temps le combattant. Cette action a créé la fameuse expression « jeter l'éponge ».
0: Ah mais c'est génial, parce que c'est un vrai geste littéral. Quoi.
1: C'est un vrai geste, il prenait vraiment l'éponge extrêmement humide et il l'a balancée au milieu. Voilà.
0: Ah c'est ok, d'accord. Très marrant. Bon, on apprend des choses avec
1: toi. Bah ouais, c'est simple. C'est
0: J'aime
1: sympa.
0: Beaucoup. Et on se réveille en musique avec David Guetta qui arrive. Allez, inscrivez-vous, 1500 euros à gagner.
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1: On va jouer avec Christina de Rézeux. Bonjour Christina.
2: Coucou tout le monde.
1: Ça va?
2: Ça va super bien.
0: Bah oui, ça a l'air.
2: Je me suis inscrite hier matin. Et puis on m'appelle ce matin, donc ouais, je suis aux anges.
1: Ah, trop bien, bon, on est trop contents de jouer avec toi.
0: Qu'est-ce que tu ferais avec les 1500 euros?
2: Bah moi, je ferais un petit voyage, enfin, je compléterais, parce que là, le voyage, il n'est pas encore sûr, mais mon projet, c'est d'aller voir mes parents à l'île de la Réunion.
1: Oh, waouh. Bah oui.
2: Ouais. Et donc, voilà, on a un petit dernier de 1 an et demi, on aimerait aller le présenter à ses grands-parents là-bas.
1: Bah ouais, c'est trop bien.
0: Saint-Pierre, Saint-Leu, Saint-Denis?
2: Saint-Pierre. Papa de Saint-Pierre, maman de Drapanon. Voilà.
0: Excellent.
2: Ils ont fait toute cette route pour se rencontrer en France.
0: Et ton salé, et c'est à droite.
2: Exactement.
0: On les embrasse. Du coup, ce matin, un 5 à la suite dans le 10 secondes chrono.
1: Oui, exactement. Il va falloir que tu trouves 5 personnages de Toy Story. Christina, c'est parti, top.
2: Alors, il y a Zigzag.
1: Oui.
2: Monsieur Patate.
1: Oui.
2: Bayonne.
1: Oui.
2: Lotso et Papy Pépite.
1: Waouh.
0: Mais oui.
1: Mais super.
0: Mais excellent. Bah, bravo. Du coup, tu fais partie de la finale pour les 1500 euros. Bravo à toi. On croise les doigts. On va te souhaiter un très bon vendredi.
2: Beaucoup.
0: Ah ouais, de rien. 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

0: là sur Évasion.
1: Et on sait que vous adorez les duos, alors ça continue avec Ed Sheeran et Martin Garrix dans quelques instants.
0: Il y aura aussi l'horoscope, il est 7h30, voici les infos.
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0: Et c'est avec Benjamin Foucault.
3: Bonjour à toutes et tous, opération.

0: en faveur de la Ligue contre le cancer 28 lancée par le comité départemental aéronautique. Le week-end prochain, des vols de 150 euros seront proposés à Chartres, Dreux et Châteaudun. 45 euros seront reversés contre le cancer par course. Les 100 restants serviront à supporter les frais engendrés par un vol. Pour 150 euros, l'avion peut accepter 3 passagers. Le corps retrouvé dans le Gers porte les mêmes vêtements que Liana le jour de sa disparition. L'espoir s'amenuise alors que le corps d'un enfant a été trouvé dans une exploitation agricole où le suspect a déjà travaillé par le passé. Une autopsie a été réalisée hier soir et les analyses doivent continuer aujourd'hui pour identifier le corps et les causes du décès. Ce matin, à 10h30, Sébastien Lecornu doit réunir Laurent Nunez, ministre de l'Intérieur, et Gérald Darmanin, ministre de la Justice, pour faire un point sur la situation. D'éventuels dysfonctionnements dans le traitement des plaintes pour viol visant l'homme soupçonné d'avoir enlevé Liana devraient aussi être évoqués. Je prendrai mes responsabilités et je prendrai des sanctions si jamais il doit y en avoir, a indiqué le garde des Sceaux. La plus grande copropriété de France chauffée par géothermie est dans les Yvelines. Depuis début juin, à Carrières-sous-Poissy, 70% de Parly 2 est chauffé avec cette énergie propre. La copropriété compte 278 bâtiments, représentant quelques 7500 appartements pour environ 15 000 habitants. La copropriété évite de rejeter 18 500 tonnes de CO2 par an, soit l'équivalent de 9 500 véhicules thermiques. Île-de-France Mobilité se félicite de la ponctualité de ses bus en 2025. La régie annonce avoir réalisé 98% des courses de bus et de cars programmées sur les 36 réseaux de Grande Couronne, même s'il y a encore 6000 suppressions de courses de bus chaque semaine. Sur 60 000 voyageurs interrogés en 2025, 83% se sont dit globalement satisfaits. Les opérateurs veulent maintenant améliorer l'information quand un bus est annulé. Et puis une météo des forêts rassurante dans le département. Avant même le mois de juin, les fortes chaleurs persistantes commençaient à semer l'inquiétude. Un temps chaud et sec qui dure augmente d'autant plus le risque d'incendie dans les milieux naturels. Plus récemment, la situation semble apaisée, comme le montre la météo des forêts propulsée par Météo France. Le danger de feux de forêt est cantonné à faible en Eure-et-Loir.
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3: C'est une nouvelle journée qui démarre avec de belles éclaircies. Fini la pluie, en tout cas pour aujourd'hui. On commence cette nouvelle journée avec près de 15 degrés du côté d'Oudan, Dreux ou encore Épernon. Dans l'après-midi, les éclaircies devraient faire leur apparition en étant un petit peu plus importantes. Jusqu'à 18 degrés sont attendus à Rambouillet. On attend 18 également près de Montfort-l'Amaury, 17 à Élancourt ou encore 18 à Saint-Arnoult en Yvelines. Belle journée à tous sur Évasion.
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3: Il est 7h33, l'un des groupes préférés de Mathieu, No Doubt, dans quelques instants sur Évasion.
5: Ah ouais, c'est vrai ça. Et Ed Sheeran et Martin Garrix, tout de suite, bienvenue.

0: Le premier groupe de Gwen Stefani, No Doubt, sur Évasion, ils sont toujours en activité. Hein.
1: Mais oui, c'est ce qu'on regardait avec Mathieu, apparemment, même à Las Vegas.
0: Ouais, ce soir, demain et mercredi. Si vous voulez y aller.
1: Allez-y, vous avez encore le temps, là.
0: Allez, un petit allô, on y va. À la fameuse sphère, cette salle en forme de boule avec des LED de partout, là.
1: Et elles ne l'ont pas encore fait, justement, cette sphère. C'est Katsai, mais heureusement, elle passe sur Évasion.
0: Ce sera juste après l'horoscope.
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0: On commence directement avec le signe du jour, les béliers.
1: L'optimisme dicte vos actions et vous fait soulever des montagnes.
0: C'est vrai. Taureau.
1: L'animation chasse la monotonie dans votre relation.
0: Gémeaux.
1: La prudence aide à canaliser vos émotions du moment.
0: Cancer.
1: Le sérieux vous permet de gravir les échelons au travail.
0: Lion.
1: Une personne marquante va faire son entrée dans votre vie.
0: Vierge.
1: L'indépendance est votre atout préféré en ce moment.
0: Balance.
1: L'air frais souffle sur votre vie amoureuse.
0: Scorpion.
1: L'action reste la meilleure méthode pour réussir.
0: Sagittaire.
1: Le jeu de la séduction relance la machine amoureuse dans votre quotidien.
0: Les Capricornes.
1: Les conseils de votre entourage vous apportent une aide précieuse.
0: Verseau.
1: Le succès pointe le bout de son nez dans vos projets.
0: Et enfin les Poissons.
1: La force de votre duo permet de tout affronter avec le sourire.
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0: Katsa est sur Évasion. Bonjour, bienvenue, 7h45.
1: Et oui, bienvenue à tous. D'ailleurs, vous nous avez envoyé certains quelques petits messages.
0: Tiens donc, quels sont-ils?
1: On commence avec celui de Romane, elle vient de Juvisy. Elle dit enfin vendredi que cette semaine était longue, on va bien profiter du week-end. Et Solange de Montdidier, merci à mon chéri qui a mis de l'essence dans ma voiture avant de partir au travail ce matin. J'ai trouvé le meilleur.
0: Au prix que ça coûte en plus, quel beau cadeau.
1: Oui, c'est vrai. Bon, c'est marrant.
0: Quel beau geste. Pour nous contacter, Facebook, Évasion FM, ou alors TikTok, Instagram, c'est Radio Évasion. Et puis le WhatsApp, 07 68 60 50 17. À suivre, Bruno Mars. Sinon, vous passez directement nous voir comme Mickaël dans quelques minutes.
1: Oui, il arrive là, bientôt.
0: Attends.
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0: Bruno Mars, ça fait très vacances, ça fait très été, on aime beaucoup, toujours plus de tubes sur Évasion.
1: On vous rappelle qu'il sera également présent au Stade de France cet été.
0: Oui, bah dis donc.
1: Avec de nombreuses dates, j'espère que vous avez réussi à avoir vos places, parce que personnellement non, mais c'est pas grave, j'écouterai de l'extérieur.
0: je vois très bien le délire, j'aime beaucoup, excellent. 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
0: Ben oui, plus d'infos, evasionfm.com. À suivre les infos, la météo, un auditeur qui va venir avec nous dans les locaux, et le week-end tout de suite.

0: Très bon réveil sur l'Oison, c'était The Weeknd avec Sacrifice. À suivre
1: Alex Warren.
0: Juste après les infos, la météo dans une minute.
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0: Bienvenue sur Évasion, bienvenue à vous.
1: Il est 8h et dans quelques instants, Alex Warren.
0: Ce sera juste après les infos et la météo sur Évasion.
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1: Avec Benjamin Foucault.
8: Bonjour à toutes et tous. Un père et sa fille de 11 ans agressés à leur domicile de Tremblay-sur-Maudre dans les Yvelines hier. L'homme ciblé par cette attaque est le gérant du magasin Le Comptoir National de l'Or, situé à Saint-Germain-en-Laye. Les trois assaillants le savaient très bien puisqu'après l'avoir menacé avec une arme de poing, ils lui ont demandé où était caché l'or. Une enquête est en cours pour retrouver les auteurs. Reparti bredouille. La probabilité est forte que le corps retrouvé hier après-midi dans le Gers soit celui de Liana. Il s'agit d'un enfant porteur de vêtements similaires. Une autopsie a été rapidement programmée pour confirmer l'identité. Le cadavre a été retrouvé à une quinzaine de kilomètres du domicile de la jeune fille de 11 ans, dans le silo à grains d'une usine agricole. Le chef du gouvernement, Sébastien Lecornu, réunira aujourd'hui les ministres de l'Intérieur et de la Justice pour faire un point sur la situation. Opération en faveur de la Ligue contre le cancer 28, lancée par le comité départemental aéronautique. Le week-end prochain, des vols de 150 euros seront proposés à Chartres, Dreux et Châteaudun. 45 euros seront reversés contre le cancer. Les 100 euros restants serviront à supporter les frais engendrés par un vol. Pour 150 euros, l'avion peut accepter 3 passagers. L'un des 3 agents de l'Office national des forêts placé en garde à vue a été mis en examen. Il est soupçonné d'avoir involontairement déclenché un impressionnant incendie dans l'Aude l'été dernier en jetant un mégot de cigarette par la fenêtre d'une voiture de patrouille. Le sinistre avait fait un mort, une vingtaine de blessés et ravagé près de 17 000 hectares de végétation. La plus grande copropriété de France, chauffée par géothermie, est dans les Yvelines. Depuis début juin, à Carrières-sous-Poissy, 70% de Parly 2 est chauffé avec cette énergie propre. La copropriété compte 278 bâtiments, représentant quelques 7500 appartements pour environ 15 000 habitants. La copropriété évite de rejeter 18 500 tonnes de CO2 par an, soit l'équivalent de 9 500 véhicules thermiques. Et puis l'Île-de-France, deuxième région en investissement suite au sommet de France. La région ressort comme l'une des grandes bénéficiaires du sommet, porté cette année par les annonces liées à l'intelligence artificielle. Avec 20 projets localisés sur son territoire, la région concentre plus d'un quart des annonces recensées. Le montant des investissements franciliens atteint 8,7 milliards d'euros sur un total de 93 milliards.
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1: C'est une nouvelle journée qui démarre avec de belles éclaircies. Fini la pluie. En tout cas, pour aujourd'hui, on commence cette nouvelle journée avec près de 15 degrés du côté d'Oudan, Dreux ou encore Épernon. Dans l'après-midi, les éclaircies devraient faire leur apparition en étant un petit peu plus importantes. Jusqu'à 18 degrés sont attendus à Rambouillet. On attend 18 également près de Montfort-l'Amaury, 17 à Élancourt ou encore 18 à Saint-Arnoult en Yvelines. Belle journée à tous sur Évasion.
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0: Il est 8h04 sur Évasion et nous ne sommes plus seuls, Émilie.
1: Et non, nous accueillons Mickaël avec nous. Bonjour Mickaël.
10: Bonjour Émilie.
1: Ça va ?
10: Très bien.
1: Pas trop stressé d'être avec nous ?
10: Non, ça va.
1: On est trop content de t'accueillir.
0: Mickaël qui est avec nous pour la fête de la radio, il a gagné le droit de passer une heure avec nous. Il va faire toute l'émission jusqu'à 9h avec nous. En attendant, toujours 1500 euros à gagner tout à l'heure dans le 10 secondes chrono. Inscription Évasion par SMS au 71036. Voici Alex Warren sur Évasion. 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

0: avec Mathieu et Émilie.
1: Et Mickaël.
2: Et Mickaël, oui, qui nous a rejoint, notre auditeur, super.
1: 8h09, bonjour. Bah oui, c'était la fête de la radio hier, du coup à l'occasion on s'est dit, on va accueillir l'un ou l'une d'entre vous, c'est Mickaël qui a gagné ce petit concours sur evasionfm.com. Rebonjour Mickaël.
3: Rebonjour.
1: Tout va bien?
3: Parfait.
1: T'as toujours voulu faire un peu de radio avec nous?
3: Oui.
1: Ah, oh. C'est le moment, c'est parti, fais ta maquette. Est-ce que tu sais qui on fête aujourd'hui?
3: La Saint-Aigor.
1: Oui,
2: oui.
1: C'est la Saint-Aigor, mais pas que.
2: Non, c'est aussi la première fois, enfin, c'est la date de la première apparition de Oui Oui dans la presse anglaise, qui s'appelle Noudy en anglais, voilà.
1: Oui, N-O-D-Y.
2: C'est mignon.
1: Ça peut être m'éclate. C'est la journée mondiale de l'environnement et c'est aussi les 11 ans de la sortie de cette chanson. Ça te rappelle des souvenirs, Mickaël?
3: Oui.
1: Ah, j'adore cette chanson.
2: On continue avec Cécilia Cara qui fête ses 42 ans aujourd'hui, la belle Juliette de Roméo et Juliette. Et Guy Carlier fête ses 77 ans, c'est un petit peu notre confrère, mais surtout le père également de Carlito, de McFly et Carlito.
1: Exactement, on fête aussi les 43 ans de la victoire de Yannick Noah à Roland-Garros. C'est Roland-Garros en ce moment, on en parle.
4: Numéro 6 du tennis mondial et Mats Wilander, numéro 5 et vainqueur l'année précédente.
5: C'est la bonne.
1: C'était pas très fun hein, les infos à l'époque.
2: Non, c'était très vieux.
1: Voilà. On a aussi des messages, les cités de Bondoufle qui nous a écrit.
2: Oui, elle souhaite un bon anniversaire à sa maman Karine. Joyeux anniversaire à ma maman chérie. Ton premier cadeau, c'est ce petit message sur ta radio préférée.
1: Ainsi que Fabienne de Pringy.
2: Pour son mari Léon, cette fois-ci, joyeux anniversaire au meilleur chéri de l'univers, de la Terre et de l'espace, mon Léon.
1: Et puis, bah, Mickaël, tu restes avec nous pour le chiffre du jour dans un instant.
3: Exactement.
1: Et puis, le 10 secondes chrono, 1 500 € à gagner.
2: Et oui, vous pouvez encore tenter votre chance là dans quelques instants.
1: Vous envoyez Évasion par SMS au 71036, voici Taylor Swift, il est 8h11. Bienvenue sur Évasion, bonne matinée.

0: Taylor Swift sur Évasion.
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2: 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J'espère que vous avez écouté les anniversaires.
0: Oh, impeccable. On a aussi un auditeur avec nous, c'est Mickaël, bonjour.
3: Bonjour.
2: Coucou.
0: C'était la fête de la radio hier, du coup on la fête encore aujourd'hui et tu as gagné le droit de venir animer l'émission avec nous. On est ravis de t'accueillir.
3: Merci.
0: Et on a un chiffre du jour sur la page Facebook. Quel est-il, Mickaël?
3: 58% d'entre nous, nous écoutons cette musique pour faire le ménage.
0: Alors je te l'avais dit, Émilie, mais on propose Zouk Machine, Maldon.
2: Eh bien, ce n'est pas la bonne réponse, vous pouvez encore faire vos propositions.
0: Il y a Sylvain qui dit le travail, c'est la santé.
2: Mais non, mais waouh.
0: J'aime bien, je vois bien en plus chanter ça. Sylvain qui est souvent aussi sur la page Facebook. Oh d'accord, après il y a carrément des gens qui racontent leur playlist. Voilà.
2: Ah, trop bien.
0: Vernet qui dit, moi c'est les années 80 ou Christophe Maé.
2: Ou Christophe Maé, c'est super précis, mais
0: très
2: ok.
0: Très précis pour faire le ménage. On n'a pas vu la bonne réponse. On la donnera tout à l'heure. Vous avez encore quelques minutes pour chercher. Tame Impala dans un instant. Mickaël, tu restes avec nous.
3: Exactement.
0: Jusqu'à la fin de l'émission, jusqu'à 9h15 sur Évasion.
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2: Exactement, c'est ce qu'on fait tous les matins. Et en plus, ce mois-ci, on vous offre 1500 euros.
3: Et oui, 1500 euros à gagner avec nous sur Évasion au 10 secondes chrono.
2: 1500 euros, je le redis.
3: Ben c'est bon, ils ont bien compris.
2: Mickaël, combien on gagne ce mois-ci?
4: 1500 euros.
2: Exactement.
3: Il a tout compris.
2: Mickaël qui est avec nous toute l'heure. L'auditeur qui a gagné le droit de faire l'émission avec nous parce que ça aussi, ça se gagne. Ça se mérite pour la fête de la radio. Ça va, Mickaël, t'as pris tes marques.

0: D'accord.
1: Voilà, tu auras 10 secondes pour trouver. Est-ce que tu es prête?
0: Oui, je suis prête.
1: On y va, c'est parti.
2: Top. Je suis un petit personnage avec un bonnet à grelots, une voiture jaune et rouge et j'habite au pays des jouets. J'existe depuis très longtemps. Qui
0: oui,
2: suis-je?
0: Oui.
2: Oui. Bravo, oui. Félicitations.
1: Oui. Eh ben bravo.
0: Merci.
1: Impeccable. Tu es donc dans la finale pour les 1500 euros. On en reparlera. D'ici là, bonne chance à toi. Bisous à l'enfant, comment il s'appelle?
0: Elle s'appelle Louise.
2: Oh, Louise. Oh, bisous Louise.
1: Eh ben bisous Louise. Et puis on va te souhaiter une belle journée.
0: Merci beaucoup, bonne journée à tous.
2: Merci, bisous.
1: Et bon week-end, on se retrouve lundi 7h25, 8h25. Vous jouez de nouveau, vous envoyez Évasion, exactement comme Amélie. Vous mettez votre prénom, votre numéro de téléphone. On envoie tout ça au 7-10-36. Et c'est parti au pays des jouets.
2: Et on va surtout aller au pays de l'Eurovision avec Laurine.
1: Encore l'Eurovision, ça faisait longtemps ça. Allez, d'accord.

0: Merci d'avoir choisi le Grand Réveil sur Évasion.
1: Ça continue en musique. D'ici c'est Théodora dans quelques instants.
0: Ce sera après les infos, la météo. Théodora qui a oui, la vrienne, tu as raison.
1: Ce week-end.
0: Bah oui, puisque tu viens de me le dire.
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1: Avec Benjamin Foucault.
4: Bonjour à toutes et tous. Un père et sa fille de 11 ans agressés à leur domicile de Tremblay-sur-Maudre dans les Yvelines hier. L'homme ciblé par cette attaque est le gérant du magasin Le Comptoir National de l'Or, situé à Saint-Germain-en-Laye. Les trois assaillants le savaient très bien puisqu'après l'avoir menacé avec une arme de poing, ils lui ont demandé où était caché l'or. Une enquête est en cours pour retrouver les auteurs. Reparti bredouille. La probabilité est forte que le corps retrouvé hier après-midi dans le Gers soit celui de Liana. Il s'agit d'un enfant porteur de vêtements similaires. Une autopsie a été rapidement programmée pour confirmer l'identité. Le cadavre a été retrouvé à une quinzaine de kilomètres du domicile de la jeune fille de 11 ans, dans le silo à grains d'une usine agricole. Le chef du gouvernement, Sébastien Lecornu, réunira aujourd'hui les ministres de l'Intérieur et de la Justice pour faire un point sur la situation. Opération en faveur de la Ligue contre le cancer 28, lancée par le comité départemental aéronautique. Le week-end prochain, des vols de 150 euros seront proposés à Chartres, Dreux et Châteaudun. 45 euros seront reversés contre le cancer. Les 100 euros restants serviront à supporter les frais engendrés par un vol. Pour 150 euros, l'avion peut accepter 3 passagers. L'un des 3 agents

0: De l'Office national des forêts placé en garde à vue a été mis en examen. Il est soupçonné d'avoir involontairement déclenché un impressionnant incendie dans l'Aude l'été dernier en jetant un mégot de cigarette par la fenêtre d'une voiture de patrouille. Le sinistre avait fait un mort, une vingtaine de blessés et ravagé près de 17 000 hectares de végétation. La plus grande copropriété de France, chauffée par géothermie, est dans les Yvelines. Depuis début juin, à Carrières-sous-Poissy, 70% de Parly 2 est chauffé avec cette énergie propre. La copropriété compte 278 bâtiments, représentant quelque 7500 appartements pour environ 15 000 habitants. La copropriété évite de rejeter 18 500 tonnes de CO2 par an, soit l'équivalent de 9 500 véhicules thermiques. Et puis l'Île-de-France, deuxième région en investissement suite au sommet de Choose France. La région ressort comme l'une des grandes bénéficiaires du sommet, porté cette année par les annonces liées à l'intelligence artificielle. Avec 20 projets localisés sur son territoire, la région concentre plus d'un quart des annonces recensées. Le montant des investissements franciliens atteint 8,7 milliards d'euros sur un total de 93 milliards.
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2: C'est une nouvelle journée qui démarre avec de belles éclaircies. Fini la pluie, en tout cas pour aujourd'hui. On commence cette nouvelle journée avec près de 15 degrés du côté d'Oudan, Dreux ou encore Épernon. Dans l'après-midi, les éclaircies devraient faire leur apparition en étant un petit peu plus importantes. Jusqu'à 18 degrés sont attendus à Rambouillet. On attend 18 également près de Montfort-l'Amaury, 17 à Élancourt ou encore 18 à Saint-Arnoult en Yvelines. Belle journée à tous sur Évasion.
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4: Bienvenue sur Évasion et B33, je m'appelle Mickaël et je suis avec vous jusqu'à 9h.
5: Exactement, il a gagné le droit de faire l'émission avec nous sur Évasion grâce à la fête de la radio. On écoute qui là?
4: Voici Désis et Théodora.

0: bien sûr Évasion, il est 9h20, bienvenue.
1: Bienvenue, et on dit encore bienvenue à Mickaël qui est toujours avec nous, coucou.
2: Coucou.
0: Mickaël qui est là parce que c'est la fête de la radio et du coup il a gagné le droit de venir faire l'émission avec nous ce matin. Entre 8h et 9h, c'est notre nouveau co-animateur.
2: C'est ça.
1: Et ben voilà, il a même le droit de connaître son horoscope.
0: C'est quoi ton signe?
2: Lion.
0: Ah, mais je crois que c'est pas mal en plus pour les lions aujourd'hui.
1: C'est pas mal, mais c'est pas le signe du jour.
0: Et non, on écoute ça tout de suite.
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0: On commence directement avec le signe du jour, les béliers.
1: L'optimisme dicte vos actions et vous fait soulever des montagnes.
0: C'est vrai. Taureau.
1: L'animation chasse la monotonie dans votre relation.
0: Gémeaux.
1: La prudence aide à canaliser vos émotions du moment.
0: Cancer.
1: Le sérieux vous permet de gravir les échelons au travail.
0: Lion.
1: Une personne marquante va faire son entrée dans votre vie.
0: Vierge.
1: L'indépendance est votre atout préféré en ce moment.
0: Balance.
1: L'air frais souffle sur votre vie amoureuse.
0: Scorpion.
1: L'action reste la meilleure méthode pour réussir.
0: Sagittaire.
1: Le jeu de la séduction relance la machine amoureuse dans votre quotidien.
0: Les Capricornes.
1: Les conseils de votre entourage vous apportent une aide précieuse.
0: Verseau.
1: Le succès pointe le bout de son nez dans vos projets.
0: Et enfin les Poissons.
1: La force de votre duo permet de tout affronter avec le sourire.
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0: Jacques et Carla sur Évasion, il est 8h44. Nous sommes avec Mickaël qui a gagné le droit de venir faire l'émission. Le droit, attention, j'insiste. De venir faire l'émission avec nous à l'occasion de la fête de la radio. Bah, bravo à toi, c'est toi qui as gagné.
1: Merci.
0: Je pense que tu es assez content d'être avec nous.
1: Oui.
2: Bah, ça se voit.
0: On a reçu aussi des petits messages un petit peu partout sur WhatsApp 07 68 60 50 17. On a Marion qui nous fait coucou, bonne fête de la radio.
2: Ah bah trop bien, merci Marion. On continue avec Romane de Juvisy. Enfin vendredi, que cette semaine était longue, on va bien profiter du week-end. Et Solange de Montdidier, merci à mon chéri qui a mis de l'essence dans ma voiture avant de partir au travail ce matin. J'ai trouvé le meilleur.
0: Excellent. On a le chiffre du jour qui est toujours sur la page Facebook.
2: Toujours disponible, 58% d'entre nous écoutons cette musique pour faire le ménage. Que le ménage.
0: Alors on a eu alors déjà Mickaël, est-ce que toi t'as des propositions?
2: Rien ne te vient.
0: Rien du tout. Rien
2: il n'y a pas de musique quand on fait le ménage. C'est que boulot, boulot, boulot.
0: Il y a Olivier, mais il n'y a pas que lui qui propose Zouk Machine. Et je trouve que c'est une excellente proposition.
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0: Il y en a beaucoup qui disent des chansons des années 80. Stardust, Music Sounds Better With You, dit Nadej. On a aussi, je l'ai vu, Prière païenne de Céline Dion. C'est Van qui nous dit ça, c'est génial.
2: Elle est trop bien cette musique, avec ou sans ménage.
0: C'est vrai que je vois bien le petit coup d'aspirateur en même temps là. Mais c'est toujours pas ça.
2: C'est toujours pas la bonne réponse, mais vous pouvez retenter votre chance.
0: Très bien, on vous la donnera avant 9h-5. C'est même toi, je pense, Mickaël, qui dira la bonne réponse.
1: Y a pas de souci.
0: Très bien, dans un instant, Charlotte Cardin. C'est toujours pas la bonne réponse.
2: Non, toujours pas.
0: 8h46, bienvenue.
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0: ceux qui n'ont pas trouvé le chiffre du jour, il est grand temps de vous donner la réponse. Alors déjà, quel était le chiffre du jour ?
1: 58% d'entre nous écoutons cette musique pour faire le ménage exclusivement.
0: Exactement, on est avec Mickaël, notre auditeur qui a gagné le droit de faire l'émission avec nous à l'occasion de la fête de la radio. Toi, tu n'avais pas forcément la bonne réponse.
2: Non.
0: Très bien, on a eu des propositions. Zouk Machine, nous dit Olivier.
1: Ah.
0: Sylvie qui dit toutes les chansons des années 80.
1: Toute entière.
0: Donc elle a un peu gagné quelque part.
1: Elle a un petit peu gagné puisque la bonne réponse était I Wanna Dance With Somebody de Whitney Houston.
0: Oui. Incroyable, et bien, personne ne l'avait trouvé, en même temps c'est très très spécifique. On fera peut-être le ménage en écoutant Gauthier sur Évasion, bienvenue. 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
6: Bonjour, et 9h, vous écoutez Évasion. On écoute Miley Cyrus.
7: Ce sera juste après les infos, la météo sur Évasion. Bienvenue, bon vendredi, c'était Mickaël.
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9: Avec Benjamin Foucault.
10: Bonjour à toutes et tous. Un père et sa fille de 11 ans agressés à leur domicile de Tremblay-sur-Maudre dans les Yvelines hier. L'homme ciblé par cette attaque est le gérant du magasin Le Comptoir National de l'Or, situé à Saint-Germain-en-Laye. Les trois assaillants le savaient très bien puisqu'après l'avoir menacé avec une arme de poing, ils lui ont demandé où était caché l'or. Une enquête est en cours pour retrouver les auteurs. Reparti bredouille. La probabilité est forte que le corps retrouvé hier après-midi dans le Gers soit celui de Liana. Il s'agit d'un enfant porteur de vêtements similaires. Une autopsie a été rapidement programmée pour confirmer l'identité. Le cadavre a été retrouvé à une quinzaine de kilomètres du domicile de la jeune fille de 11 ans, dans le silo à grains d'une usine agricole. Le chef du gouvernement, Sébastien Lecornu, réunira aujourd'hui les ministres de l'Intérieur et de la Justice pour faire un point sur la situation. Opération en faveur de la Ligue contre le cancer 28, lancée par le comité départemental aéronautique. Le week-end prochain, des vols de 150 euros seront proposés à Chartres, Dreux et Châteaudun. 45 euros seront reversés contre le cancer. Les 100 euros restants serviront à supporter les frais engendrés par un vol. Pour 150 euros, l'avion peut accepter 3 passagers. L'un des 3 agents de l'Office national des forêts placé en garde à vue a été mis en examen. Il est soupçonné d'avoir involontairement déclenché un impressionnant incendie dans l'Aude l'été dernier en jetant un mégot de cigarette par la fenêtre d'une voiture de patrouille. Le sinistre avait fait un mort, une vingtaine de blessés et ravagé près de 17 000 hectares de végétation. La plus grande copropriété de France, chauffée par géothermie, est dans les Yvelines. Depuis début juin, à Carrières-sous-Poissy, 70% de Parly 2 est chauffé avec cette énergie propre. La copropriété compte 278 bâtiments, représentant quelques 7500 appartements pour environ 15 000 habitants. La copropriété évite de rejeter 18 500 tonnes de CO2 par an, soit l'équivalent de 9 500 véhicules thermiques. Et puis l'Île-de-France, deuxième région en investissement suite au sommet de France. La région ressort comme l'une des grandes bénéficiaires du sommet, porté cette année par les annonces liées à l'intelligence artificielle. Avec 20 projets localisés sur son territoire, la région concentre plus d'un quart des annonces recensées. Le montant des investissements franciliens atteint 8,7 milliards d'euros sur un total de 93 milliards.
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9: C'est une nouvelle journée qui démarre avec de belles éclaircies. Fini la pluie. En tout cas, pour aujourd'hui, on commence cette nouvelle journée avec près de 15 degrés du côté d'Oudan, Dreux ou encore Épernon. Dans l'après-midi, les éclaircies devraient faire leur apparition en étant un petit peu plus importantes. Jusqu'à 18 degrés sont attendus à Rambouillet. On attend 18 également près de Montfort-l'Amaury, 17 à Élancourt ou encore 18 à Saint-Arnoult en Yvelines. Belle journée à tous sur Évasion.
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7: Nous sommes toujours avec Mickaël, notre auditeur, à l'occasion de la fête de la radio.
6: Bonne matinée et on écoute tout de suite Miley Cyrus.
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0: Joe, End of Beginning sur Évasion, 9h13. Bienvenue à Cyril.
1: Bonjour.
0: Et bienvenue à Mickaël, qui est toujours avec nous depuis une bonne heure.
2: Exactement.
0: Qui est l'auditeur qui a du coup remporté le droit de venir faire l'émission avec nous à l'occasion de la fête de la radio. Ça va, t'as bien aimé?
2: Nickel.
0: Ouais, on t'a fait un petit peu parler, tout ça. Tu pourras repartir avec ta petite bande démo.
3: Ouais, c'est marrant.
0: Et postuler si tu veux. T'as de la concurrence, Cyril.
1: Oui, bah d'ailleurs, tu vas prendre l'antenne à ma place. Tu fais le 9-13. Et puis, moi, je vais partir en week-end.
0: S'il peut prendre le cadeau avec, hein, franchement, pourquoi pas. Ouais. On va te souhaiter une très belle émission. Du coup, un voyage à gagner avec toi.
1: Oui, des vacances d'une valeur de 1000 euros. On peut emmener la famille. On est 4. Ça fait une famille. Hop, on part tous.
0: Et bon, wow. C'est parti. 10h10, 11h10. On va s'inscrire. Bah, Mickaël, merci à toi d'être venu. J'espère que t'as bien aimé. Et puis, on te dit à bientôt.
2: À bientôt pour le concert.
0: Ah, bah
3: oh,
0: oui,
3: wow,
0: on se voit là-bas.
3: Bah,
0: Taylor Swift, à suivre dans un instant. Et puis nous, bah, on va se dire à lundi.
3: On sera que tous les deux.
0: Ah oui, lundi dès 5h de nouveau dans le Grand Réveil. Bon week-end à tout le monde.
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38: 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Escroc sur Eva.

Cyril sur Évasion. Je vous propose de poursuivre avec Katy Perry et celle qui a laissé un petit message sur les réseaux sociaux d'Évasion à l'occasion de la sortie de son tout premier titre aujourd'hui. J'ai nommé Ambre, la gagnante de la Star Academy, de la toute dernière Starac. Écoutez, c'est Je me demande, nouveauté Évasion. Je me demande.

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0: Et à l'approche du week-end, c'est toujours intéressant de poser un regard sur les sorties de la région. Une seule adresse, evasionfm.com. Tout est répertorié dans le menu agenda. J'en profite d'ailleurs pour rappeler aux organisateurs d'événements l'adresse pour nous joindre. Evasionfm.com, uniquement cette adresse-là. Pour décompresser de la semaine, une dernière danse avec Indila et David Guetta, Gone Gone Gone, maintenant.
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0: bonne fin de semaine sur Évasion. Je vous offre des vacances ce matin. On va jouer à la star du jour dans quelques minutes. Le temps d'écouter Coldplay, Vita et Bruno Mars pour démarrer l'heure. Bienvenue.
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0: groupe Coldplay en souvenir avec Viva la Vida sur Evasion. Je vous prépare Alok et Alex Warren.
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0: Et vous le savez, 10h10, comme chaque jour, on joue à la star du jour. Dernière journée pour tenter de remporter vos prochaines vacances. Une semaine, un séjour à la mer, à la campagne ou à la montagne. Vous allez choisir logement Lagrange Vacances, 3-4 étoiles pour se poser, profiter des animations, activités, de quoi se détendre. 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Et pour vous, elles seront gratuites. Donc, on s'inscrit maintenant. Il faut trouver la star du jour. Sélection ce matin, tirage au sort cet après-midi. Il faut trouver ce matin une chanteuse qu'on a découverte en 2004. C'était dans l'émission de la Nouvelle Star. Et suite à ça, elle a sorti son premier album où on retrouve son plus grand tube, Ma Philosophie. Derrière, il y a eu Le Droit à l'Erreur et Ne Retiens Pas Tes Larmes. Qui est cette chanteuse? Vous avez une idée? Eh bien, appelez-moi, le standard est ouvert. 09 72 10 11 60. Vous laissez bien réponse et coordonnées au 09 72 10 11 60. À vous de jouer.
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0: Évasion et Taylor Swift qui a fait une chanson pour Toy Story 5.
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0: Et si vous gagnez 1500 euros, vous me faites une chanson pour Évasion ? Non mais je plaisante, mais il y a 1500 euros à gagner. 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Sienna Spyro, Ava Max et Tame Impala, c'est la suite des tubes. On regarde juste avant le regard sur les sorties de la région, maintenant sur Évasion.
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3: Les Ménographies, de retour au Ménul. Une fois encore, le festival de photographie réunit et expose des photographes du monde entier pour interroger notre regard sur le monde. Vernissage ce samedi de 14h à 19h dans le parc des Ménuls. L'exposition restera ensuite visible jusqu'au 19 juillet. Ateliers pour enfants et studios photo en famille ou entre amis tous les week-ends du festival. Toutes les infos sur ménographie.fr. Et puis ce dimanche, c'est la fête des jardins à Maintenon. La quatrième édition de l'événement se tient de 10h à 18h dans le parc et la salle Maurice Leblon en entrée gratuite. Venez flâner entre les stands de pépiniéristes, producteurs, artisans. Les visiteurs pourront repartir avec des plantes, des créations artisanales et même des produits gourmands. Différents ateliers sont proposés toute la journée pour vous apprendre à soigner vos arbres. Créer une bombe à graines ou un nichoir, tout le programme sur maintenon.fr.
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0: Kenji et Gims sur Evasion. Kenji qui était à côté d'Eva Longoria à Cannes dernièrement, où il a chanté un titre de Gims, Bella, en chantant Eva à la place.
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0: On a envie qu'il nous fasse une chanson Evasion, du coup, Gims. On lance l'appel. The Weeknd, My Last Series à suivre. Et puis on joue à la star du jour. Là, il y a du cadeau à gagner, des vacances. Attention, faut bien écouter les indices. On cherche une chanteuse qui est connue depuis 2004 lors de son passage à la Nouvelle Star. Elle a sorti son premier album suite à ça, où on retrouve dessus son plus grand tube, Ma Philosophie. Elle a chanté Le Droit à l'Erreur ou encore Ne Retiens Pas Tes Larmes. Qui est cette chanteuse? Vous avez le nom, appelez Evasion tout de suite. 09 72 10 11 60. Toute dernière sélection ce matin pour être finaliste et peut-être gagner vos prochaines vacances. Hein. 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

On était beau avec Louane sur Évasion, dans votre meilleur de tube non-stop. On va poursuivre avec Ed Sheeran, Martin Garrix, sur Big Mountain en souvenir après. Les offres d'emploi pas très loin, et puis des vacances à gagner. Vous tentez votre chance à la star du jour.

0: week-end approche, les tubes sont sur Évasion, comme d'habitude. Elena, pas loin de nous, Bob Sinclair et Taylor Swift. C'est le moment de la star du jour.
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0: Pour jouer à la star du jour, bien sûr, il faut quelqu'un. Et ce quelqu'un, c'est Aurélie qui nous écoute, pas très loin de Formerie. Alors, en balade, mais habituellement pas loin de Formerie. Bonjour Aurélie.
3: Bonjour.
0: Tu m'as dit que tu étais du côté d'Abbeville en ce moment.
3: C'est ça, je suis à Abbeville ce matin.
0: Bon, on peut écouter Évasion.
3: C'est la chance d'être en repos.
0: On peut écouter Évasion à Abbeville. Responsable qualité dans la vie, tu l'as entendu, il y a une semaine de vacances à gagner. 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T'as déjà une idée de ce qui te plairait?
3: Je pense que ce serait la montagne pour moi.
0: Ah, une montagnarde. Bien, bien, bien. 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

0: pour être finaliste tout à l'heure et participer à cette finale de 18h45 chez Simon, va falloir donner le nom de la star du jour. Aurélie, tu as entendu, j'imagine, les indices que j'ai donnés tout à l'heure.
1: Oui.
0: Et tu sais qu'on cherche une chanteuse, découverte en 2004. Elle a été rendue célèbre par son titre « Ma philosophie ». Qui est cette star du jour, à ton avis, Aurélie ?
1: Eh bien, je pense que c'est Amel Bent.
0: Ben oui, c'est notre chère Amel. Bravo !
1: Super !
0: Bon, tu as le statut de finaliste. Maintenant, il va falloir rester à côté de ton téléphone à 18h45 au moment du tirage au sort. Et peut-être qu'on va t'appeler pour une très bonne nouvelle, Aurélie.
1: Eh ben, je croise les doigts jusqu'à ce soir.
0: Ben oui, on croise les doigts. Et puis si t'es ma belle Bente, tiens, t'es à Abbeville. Elle va pas passer à Abbeville, mais elle va passer à Amiens demain soir. Ce sera au Zénith. Voilà pour la petite info. Belle journée
1: oui,
0: à toi, Aurélie.
1: Merci, bonne journée.
0: Et bonne route. Elle nous écoute en voiture, Aurélie. Ben oui, on peut écouter Évasion en voiture partout dans la région. La suite, ce sera Bob Sinclair et Taylor Swift. On passe à l'emploi dans la région.
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3: Une entreprise d'espace vert aux Essarts, le Roi recherche un jardinier pour effectuer la tonte, la taille des haies, l'entretien des massifs et divers travaux d'aménagement extérieur. Le salarié intervient auprès de particuliers, de collectivités. Le poste convient à une personne appréciant le travail en extérieur et le contact avec la nature. Téléphonez au 01 34 86 91 80 si jamais vous êtes intéressé. Un restaurant du Perret en Yvelines recrute un employé polyvalent chargé de la préparation des commandes, du service aux clients et de l'entretien des locaux. Le poste est adapté aux personnes souhaitant acquérir une première expérience professionnelle. L'entreprise recherche des candidats dynamiques, ponctuels et appréciant le travail en équipe. Alors si vous vous reconnaissez dans cette offre d'emploi, je vous invite à postuler en ligne en vous rendant directement sur Indeed.fr.
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0: Les infos de la mi-journée tout de suite avec la rédaction d'Évasion. On embarque dans une nouvelle heure de tube. Il y aura Maroon 5, David Guetta entre autres, et puis les conditions météo d'ici un quart d'heure.
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3: Bonjour à tous. 20 ans de réclusion criminelle requis hier devant la cour d'assises de Versailles contre l'homme de 28 ans jugé pour 3 tentatives de viol commis entre 2021 et 2022 à Saint-Germain-en-Laye et Nanterre. L'accusé Sekoudé, qui nie les faits en prétextant une amnésie totale, est pourtant mise en cause par des traces ADN retrouvées sur les victimes. L'avocate générale a également demandé un suivi socio-judiciaire de 7 ans et son inscription au fichier des auteurs d'infractions sexuelles. Dans l'affaire de la petite Liana, après la découverte d'un corps sur une exploitation agricole du Gers, le Premier ministre Sébastien Lecornu a réuni ce matin à Matignon les ministres de la Justice et de l'Intérieur. Le suspect Jérôme Barella a été visé par plusieurs plaintes pour viol sur mineur. Le porte-parole du ministère de la Justice parle d'un constat d'échec et évoque des failles à plusieurs niveaux. Gérald Darmanin s'exprimera d'ailleurs ce soir aux 20h de TF1. Une légère accalmie à la pompe, le gazole est repassé sous la barre des 2 euros le litre après plusieurs semaines de flambée liées à la guerre au Moyen-Orient, baisse qui s'explique par une relative détente des marchés pétroliers alimentée par l'hypothèse d'un accord rapide entre les États-Unis et l'Iran. Philippe Baptiste, ministre de l'Enseignement supérieur, de la Recherche et de l'Espace, était hier sur le site Eutelsat de Rambouillet. Il y recevait son homologue norvégienne pour renforcer la coopération spatiale entre les deux pays. La visite s'inscrit dans le cadre du programme européen IRIS 2 auquel la Norvège participe depuis mars. Objectif, créer d'ici 2030 une constellation d'environ 300 satellites pour des communications sécurisées et souveraines en Europe. Au sud de Chartres, une conseillère municipale des villages vauvéens a saisi la justice pour obtenir les documents comptables de sa commune. Elle réclamait le grand livre comptable de la fin décembre 2025 que le maire a refusé de lui communiquer intégralement. Le tribunal administratif d'Orléans a rejeté sa demande, estimant que l'urgence n'était pas suffisamment caractérisée. Le juge a toutefois estimé regrettable le refus du maire face à ses demandes pourtant claires. Et puis la fête municipale de Saint-Rémy-sur-Avre se tient ce week-end. Manège et attractions sont installés à l'espace Coubertin. Demain soir, une retraite au flambeau est prévue à 21h30, suivie d'un feu d'artifice à 23h. Dimanche, ce sera un défilé de chars à 14h, très attendu après son absence l'an dernier.
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0: Jeffrey, You Found Me sur Évasion. Toujours plus de tubes avec Joe, avec Vianney ou encore Bruno Mars. 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Un séjour, Lagrange Vacances, une semaine avec les enfants. Vous pourrez jouer à la question du drive. J'espère que vous serez là avant de partir en week-end parce que c'est un gros cadeau, hein. 1000 euros la valeur. Bruno Mars après la météo.
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2: Cet après-midi, en Eure-et-Loir et dans le sud des Yvelines, de belles éclaircies prennent place sur toute la région, même si de faibles averses continuent de tomber autour d'Elancourt. Les températures sont en légère hausse aujourd'hui. On relève 17 degrés à Épernon, jusqu'à 18 degrés à Rambouillet, Auneau, Saint-Arnoult, Versailles, Elancourt, Dreux et Chartres. Côté vent, c'est plutôt calme cet après-midi, il ne dépasse pas les 15 km/h.
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23: c'est un extrait de Claudio Capeo. Qu'est-ce qu'il me restera ?

0: viendra.
1: Vianney sur Évasion avec Beau Papa. Vianney qui est sorti de sa cabane, terminé évidemment. Il est de retour, notre cher Vianney. Et ça, ça fait plaisir surtout à ses fans. Hein. Vita dans pas longtemps, ça fait mal. Matt Pokora, Joe, tous vos artistes préférés sont là sur Évasion pour terminer la semaine. Bah, décontracté, sans stress. Là, on va atteindre le week-end dans pas longtemps, quelques heures maintenant. Et puis on parle sortie dans quelques instants.

0: l'État sur Évasion. Bonne fin de semaine.
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0: 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Sambor et Alex Warren à suivre. On va regarder les sorties de la région tout de suite. Et puis, la musique continue, bien sûr, sur Évasion. Je vous retrouve lundi pour une nouvelle star du jour.
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3: Ce samedi, ne manquez pas Eure-et-Loire en fête à Luisan. Le dispositif départemental fait étape à la base de loisirs pour une journée d'animation sportive. Venez vous initier à de nombreuses disciplines, dont le handball, l'escalade, le tir à l'arc, la gymnastique douce, le tennis, la boccia ou encore l'équitation. Entrée gratuite de 10h à 18h, buvette et restauration sur place. L'abus d'alcool est dangereux pour la santé. Et puis Nature Art, une fête à l'éloge de la nature à Houdan ce dimanche. La ferme des champs ouvre gratuitement de 10h à 18h. Toute la journée, balades, animations, jeux, spectacles, concerts, initiations et villages d'associations nature et de produits locaux bio. Une buvette sera à disposition, à employer avec modération. Juste à côté, le même jour, c'est la fête du chien à Molette. De nombreuses animations autour de nos compagnons à quatre pattes sont proposées de 10h à 18h au club d'éducation canine.
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0: jour en jour, c'est un bonheur de se retrouver en ce jour merveilleux de la fête de la radio. Sachez-le. On continue. Après l'actualité de Samuel, il y aura Amel Ben, Ted Sheeran et Taïm Impala.
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3: Bonjour à tous. 20 ans de réclusion criminelle requis hier devant la cour d'assises de Versailles contre l'homme de 28 ans jugé pour 3 tentatives de viol commis entre 2021 et 2022 à Saint-Germain-en-Laye et Nanterre. L'accusé Sekou D qui nie les faits en prétextant une amnésie totale et pourtant mise en cause par des traces ADN retrouvées sur les victimes. L'avocat général a également demandé un suivi socio-judiciaire de 7 ans et son inscription au fichier des auteurs d'infractions sexuelles. Dans l'affaire de la petite Liana, après la découverte d'un corps sur une exploitation agricole du Gers, le Premier ministre Sébastien Lecornu a réuni ce matin à Matignon les ministres de la Justice et de l'Intérieur. Le suspect Jérôme Barella a été visé par plusieurs plaintes pour viol sur mineur. Le porte-parole du ministère de la Justice parle d'un constat d'échec et évoque des failles à plusieurs niveaux. Gérald Darmanin s'exprimera d'ailleurs ce soir aux 20h de TF1. Une légère accalmie à la pompe, le gazole est repassé sous la barre des 2 euros le litre après plusieurs semaines de flambée liées à la guerre au Moyen-Orient, baisse qui s'explique par une relative détente des marchés pétroliers alimentée par l'hypothèse d'un accord rapide entre les États-Unis et l'Iran. Philippe Baptiste, ministre de l'Enseignement supérieur, de la Recherche et de l'Espace, était hier sur le site Eutelsat de Rambouillet. Il y recevait son homologue norvégienne pour renforcer la coopération spatiale entre les deux pays. La visite s'inscrit dans le cadre du programme européen IRIS 2 auquel la Norvège participe depuis mars. Objectif, créer d'ici 2030 une constellation d'environ 300 satellites pour des communications sécurisées et souveraines en Europe. Au sud de Chartres, une conseillère municipale des villages vauvéens a saisi la justice pour obtenir les documents comptables de sa commune. Elle réclamait le grand livre comptable de la fin décembre 2025 que le maire a refusé de lui communiquer intégralement. Le tribunal administratif d'Orléans a rejeté sa demande, estimant que l'urgence n'était pas suffisamment caractérisée. Le juge a toutefois estimé regrettable le refus du maire face à ses demandes pourtant claires. Et puis la fête municipale de Saint-Rémy-sur-Avre se tient ce week-end. Manège et attractions sont installés à l'espace Coubertin. Demain soir, une retraite au flambeau est prévue à 21h30, suivie d'un feu d'artifice à 23h. Dimanche, ce sera un défilé de chars à 14h, très attendu après son absence l'an dernier.
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2: Présent, salut, j'espère que ça va pour vous, que vous avez passé une belle matinée. Dernière ligne droite avant le week-end. Le week-end qui a peut-être déjà commencé pour certains d'entre vous, hein, ceux qui terminent le boulot la midi par exemple, ceux qui terminent les cours aussi à midi. D'ailleurs, manifestez-vous si vous êtes dans ce cas-là via le WhatsApp, pourquoi pas. 07 68 60 57 hein, pour nous dire aussi ce que vous voulez, hein, globalement votre humeur du jour. Et les titres que vous voulez écouter, tiens, peut-être qu'il y en a qu'on ne diffuse pas, ce serait un plaisir de le savoir. Charlotte Cardin, elle sera là après la météo de Samuel, on y va.
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3: Cet après-midi en Eure-et-Loire et dans le sud des Yvelines, de belles éclaircies prennent place sur toute la région, même si de faibles averses continuent de tomber autour d'Élancourt. Les températures sont en légère hausse aujourd'hui, on relève 17 degrés à Épernon, jusqu'à 18 degrés à Rambouillet, Auneau, Saint-Arnoult, Versailles, Élancourt, Dreux et Chartres. Côté vent, c'est plutôt calme cet après-midi, il ne dépasse pas les 15 km/h.
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On croise les doigts, voici Damien et David pour la suite de vos tubes sur Evasion.

0: Bon, c'est vraiment pas grand chose de dire qu'ils sont super doués. Hein. Les Maroon 5, c'était leur dernier tube. Ouais, ils enchaînent. Hein. Et toujours des compositions très efficaces pour la bande d'Adam Levine sur Invasion. Parlons d'efficacité. Elle est très douée aussi dans le genre. C'est Miley Cyrus qu'on va écouter avec Dream As One en entier après l'info-job.
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2: Une société de services à la personne recrute des aides à domicile à Montfort-l'Amaury pour accompagner des personnes âgées ou dépendantes dans leur quotidien. Les missions comprennent l'entretien du logement, l'aide au repas et l'accompagnement lors de certaines sorties. Les débutants motivés peuvent être formés, alors si jamais vous êtes intéressé, téléphonez au 01 30 46 50 09. Une plateforme logistique située à Blis recherche des préparateurs de commandes pour assurer la réception, le stockage et l'expédition des marchandises. Le poste nécessite de la rigueur, de l'organisation et le respect des consignes de sécurité. Une expérience en logistique est appréciée, mais n'est pas toujours exigée. Alors si jamais vous êtes motivé, téléphonez rapidement au numéro suivant, le 01 30 88 70 00.
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0: Et là, avec Évasion, on a le week-end dans ligne de mire. Hein. Vous le voyez, vous? Regardez, il est là-bas. Voilà, on avance droit devant avec Jack et Carla et Taylor Swift sur Évasion.
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0: 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Après la météo, on écoutera Léona Lewis et David Guetta sur Évasion.
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2: Cet après-midi en Eure-et-Loire et dans le sud des Yvelines, de belles éclaircies prennent place sur toute la région, même si de faibles averses continuent de tomber autour d'Elancourt. Les températures sont en légère hausse aujourd'hui. On relève 17 degrés à Épernon, jusqu'à 18 degrés à Rambouillet, Auneau, Saint-Arnoux, Versailles, Elancourt, Dreux et Chartres. Côté vent, c'est plutôt calme cet après-midi, il ne dépasse pas les 15 km/h.
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0: ce matin à 9h30. C'était peut-être le moment que vous attendiez depuis très très très longtemps, depuis plusieurs mois, puisque sur Evasion vous a diffusé le tout premier single d'Ambre, la grande gagnante de la Star Academy. Alors n'hésitez pas à nous dire d'ailleurs ce que vous en avez pensé via le WhatsApp, via les réseaux sociaux. Très bon premier single avec un très beau texte, on sent bien son empreinte vocale qui était si marquante lors de la Star Academy, et puis un refrain très accrocheur. Bref, si vous avez raté le moment, comptez sur nous, on va vous le rejouer dans la journée sur Evasion. Et puis en attendant, vous pouvez aller sur les réseaux sociaux puisqu'Ambre a fait une petite vidéo spécialement pour vous. Ça se passe sur le Facebook et l'Instagram d'Evasion. Bruno Mars, ça se passe après l'agenda sorti tout de suite.
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2: Les Ménographies, de retour au Ménul. Une fois encore, le festival de photographie réunit et expose des photographes du monde entier pour interroger notre regard sur le monde. Vernissage ce samedi de 14h à 19h dans le parc des Ménuls. L'exposition restera ensuite visible jusqu'au 19 juillet. Ateliers pour enfants et studios photo en famille ou entre amis tous les week-ends du festival. Toutes les infos sur menographie.fr. Et puis ce dimanche, c'est la fête des jardins à Maintenon. La 4e édition de l'événement se tient de 10h à 18h dans le parc et la salle Maurice Leblon en entrée gratuite. Venez flâner entre les stands de pépiniéristes, producteurs, artisans. Les visiteurs pourront repartir avec des plantes, des créations artisanales et même des produits gourmands. Différents ateliers sont proposés toute la journée pour vous apprendre à soigner vos arbres. Créer une bombe à graines ou un nichoir, tout le programme sur maintenon.fr.
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0: Alors, dites-moi tout, comment se passe ce vendredi après-midi?
1: Bien.
0: En plus, c'est cool le vendredi, souvent. Au boulot, il y a un peu moins de monde à rapport au télétravail. En tout cas, eux sont bien présents. Vos artistes préférés avec celui qui cartonne, hein, c'est l'un des plus gros tubes du moment, mené par Tame Impala. C'est le projet du musicien multi-instrumentiste Kevin Parker, qui a la base plus dans le rock psychédélique, mais qui fait un peu évoluer son style. Et ça donne Dracula. On va écouter. Il y aura également Coldplay BTS, juste après la météo de Samuel sur Evasion.
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3: Cet après-midi, en Eure-et-Loire et dans le sud des Yvelines, de belles éclaircies prennent place sur toute la région, même si de faibles averses continuent de tomber autour d'Elancourt. Les températures sont en légère hausse. Aujourd'hui, on relève 17 degrés à Épernon, jusqu'à 18 degrés à Rambouillet, Auneau, Saint-Arnoult, Versailles, Elancourt, Dreux et Chartres. Côté vent, c'est plutôt calme cet après-midi, il ne dépasse pas les 15 km/h.
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Et attention tout le monde. Ouais, généralement, quand on entend ce morceau, on aime bien faire le you avec Amir. C'est devenu une petite tradition. Les tubes s'enchaînent sur Evasion et quel tube maintenant. Monte un peu le volume. Ed Sheeran et Martin Garrix.

Ça sent l'été, ça sent les vacances, un tube comme ça. Stumbling In sur Evasion. Et justement, il va être question de vacances. Parce qu'attention, d'ici quelques minutes, il sera 16h. 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Donc soyez là. Ce sera après Craig David ou encore Charlotte Cardin sur Evasion. Belle fin de journée, bon week-end.

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0: Bon vendredi après-midi, bienvenue sur Evasion. On débute le week-end ensemble avec Miley Cyrus. Après les infos, il est 16h.
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0: Vincent Frémaux, bonjour Vincent.
2: Bonjour Simon, bonjour à tous. Après l'annonce par Stellantis d'arrêter la production automobile à Poissy en 2029, Renault annonce à son tour fermer son site historique d'ingénierie des véhicules utilitaires de Villiers-Saint-Frédéric et progressivement transférer les salariés vers ses sites proches. Autre signal inquiétant, le millier de sous-traitants de Stellantis en région parisienne et dans les départements proches qui ont déjà commencé à licencier et supprimer des postes. À Chanteloup-les-Vignes, MC Synchro est menacé de fermeture. L'affaire Liana révèle les dysfonctionnements des services de l'État pour Gérald Darmanin. Matignon fait état d'éléments accablants dans la procédure à tous les niveaux. Une enquête administrative est ouverte après la disparition de la fillette de 11 ans vendredi dernier dans le Gers. Une autopsie est en cours sur un corps retrouvé hier dans un silo. Le principal suspect était visé par plusieurs enquêtes pour attouchement sur mineurs, mais n'avait pas encore été auditionné. Après avoir annoncé 6 milliards de coupes budgétaires, le gouvernement annonce un surgel de 4 milliards d'euros sur le budget 2026. La mesure viserait à conserver une marge de manœuvre et aider les automobilistes, tout en maintenant le déficit public sous les 5% selon le ministre de l'Action et des Comptes Publics. Ces 4 milliards gelés étaient essentiellement destinés aux collectivités territoriales et à l'écologie. Exclu du parti et réintégré le même jour, la tête de liste RN de Nogent-le-Rotrou démissionne. 23 colistiers de Christelle Courtin avaient demandé le 25 mai à démissionner de la liste Union pour Nogent, soutenue par le Rassemblement National et l'Union des droites pour la République. Public. Après un post injurieux de cette dernière dans visant le maire et citant une figure nationaliste et antisémite, le 3 juin, le RN annonçait l'exclusion puis la réintégration de sa candidate. Après un appel téléphonique qui serait tombé sur la mauvaise personne, elle dénonce un canular et démissionne. Les intoxications alimentaires plus nombreuses qu'ailleurs en Eure-et-Loire. Via la plateforme Signal Conso, les consommateurs peuvent relayer au pouvoir public les problèmes rencontrés lors d'achats, dont les intoxications. En Eure-et-Loire, on en recense 37 en 2025, soit 1,9% des signalements, contre 1,2% en France et dans les Yvelines. Un festival à deux pas des Yvelines, classé deuxième plus populaire de France. Alors que la saison des festivals reprend, avec notamment le lancement de Wheel of Green à Paris aujourd'hui, Olidu dévoile son classement annuel des festivals français les plus populaires. Si le Hellfest et les Pays de la Loire dominent le classement, Rock en Seine au domaine national de Saint-Cloud décroche la deuxième place. Solidays et Wheel of Green finissent 9e et 10e. Grisaille et faibles averses occuperont tout le territoire demain matin. Il fera 16 degrés. Le vent soufflera toute la journée par le sud-ouest et fera cesser la pluie dans l'après-midi, sauf à Dreux et Montfort-l'Amaury. Il fera 18 degrés.
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0: de First Time avec Damiano David sur Evasion.
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0: 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Bonne chance à tous par SMS. On va jouer ensemble tout à l'heure. Là, c'est le retour des tubes avec Taylor Swift sur Evasion.
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0: Bon début de week-end avec nous sur Evasion. Profitez bien. La suite de la musique avec Joe tout de suite, le chanteur qui sera bientôt en concert au festival Rock en Seine. Joe, il arrive avec End of Beginning après La couleur du ciel.
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0: Le temps pour notre week-end, un ciel plutôt nuageux demain avec de faibles averses le matin. Le mercure affichera 11 degrés à Maintenon et à Blis, 12 degrés à Chartres. L'après-midi encore très nuageux avec des averses, mais aussi l'apparition de quelques rayons de soleil. Les températures maximales pour demain, 19 à Saint-Arnaud-en-Yvelines, 20 degrés à Dreux et Rambouillet, 21 à Chartres. Et puis pour dimanche, on devrait rester au sec malgré de nombreux nuages dans le ciel.
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0: Au Mission Évasion avec Cheerleader.
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0: Ce vendredi 5 juin, c'est la fête de la radio. Et ce matin, on a fait visiter les studios à certains d'entre vous. Il y a Mickaël, par exemple, fidèle auditeur d'Évasion, qui a pu participer au grand réveil ce matin avec Mathieu et Émilie. On vous a partagé d'ailleurs des photos de notre auditeur sur nos réseaux sociaux. La suite des tubes, après les idées sorties avec David Guetta. On écoute Gone Gone Gone sur Évasion.
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3: Ce samedi, ne manquez pas Eure-et-Loire en fête à Luisan. Le dispositif départemental fait étape à la base de loisirs pour une journée d'animation sportive. Venez vous initier à de nombreuses disciplines, dont le handball, l'escalade, le tir à l'arc, la gymnastique douce, le tennis, la boccia ou encore l'équitation. Entrée gratuite de 10h à 18h, buvette et restauration sur place. L'abus d'alcool est dangereux pour la santé. Et puis Nature Art, une fête à l'éloge de la nature à Oudan ce dimanche. La ferme des champs ouvre gratuitement de 10h à 18h. Toute la journée, balades, animations, jeux, spectacles, concerts, initiations et villages d'associations nature et de produits locaux bio. Une buvette sera à disposition, à employer avec modération. Juste à côté, le même jour, c'est la fête du chien à Molette. De nombreuses animations autour de nos compagnons à quatre pattes sont proposées de 10h à 18h au club d'éducation canine.
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0: Bruno Mars et Ed Sheeran pour continuer ce début de week-end. Ils arrivent après un nouveau point sur l'actu de ce vendredi. Il est 17h sur Evasion. Bonne fin de journée.
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0: Vincent Frémaux, bonjour Vincent.
2: Bonjour Simon, bonjour à tous. Après l'annonce par Stellantis d'arrêter la production automobile à Poissy en 2029, Renault annonce à son tour fermer son site historique d'ingénierie des véhicules utilitaires de Villiers-Saint-Frédéric et progressivement transférer les salariés vers ses sites proches. Autre signal inquiétant, le millier de sous-traitants de Stellantis en région parisienne et dans les départements proches qui ont déjà commencé à licencier et supprimer des postes. À Chanteloup-les-Vignes, MC Syncro est menacé de fermeture. L'affaire Liana révèle les dysfonctionnements des services de l'État pour Gérald Darmanin. Matignon fait état d'éléments accablants dans la procédure à tous les niveaux. Une enquête administrative est ouverte après la disparition de la fillette de 11 ans vendredi dernier dans le Gers. Une autopsie est en cours sur un corps retrouvé hier dans un silo. Le principal suspect était visé par plusieurs enquêtes pour attouchement sur mineurs, mais n'avait pas encore été auditionné. Après avoir annoncé 6 milliards de coupes budgétaires, le gouvernement annonce un surgel de 4 milliards d'euros sur le budget 2026. La mesure viserait à conserver une marge de manœuvre et aider les automobilistes, tout en maintenant le déficit public sous les 5% selon le ministre de l'Action et des Comptes Publics. Ces 4 milliards gelés étaient essentiellement destinés aux collectivités territoriales et à l'écologie. Exclu du parti et réintégré le même jour, la tête de liste RN de Nogent-le-Rotrou démissionne. 23 colistiers de Christelle Courtin avaient demandé le 25 mai à démissionner de la liste Union pour Nogent, soutenue par le Rassemblement National et l'Union des Droites pour la République. Public. Après un post injurieux de cette dernière dans visant le maire et citant une figure nationaliste et antisémite, le 3 juin, le RN annonçait l'exclusion puis la réintégration de sa candidate. Après un appel téléphonique qui serait tombé sur la mauvaise personne, elle dénonce un canular et démissionne. Les intoxications alimentaires plus nombreuses qu'ailleurs en Eure-et-Loire. Via la plateforme Signal Conso, les consommateurs peuvent relayer au pouvoir public les problèmes rencontrés lors d'achats, dont les intoxications. En Eure-et-Loire, on en recense 37 en 2025, soit 1,9% des signalements, contre 1,2% en France et dans les Yvelines. Un festival à deux pas des Yvelines, classé deuxième plus populaire de France. Alors que la saison des festivals reprend, avec notamment le lancement de Wheel of Green à Paris aujourd'hui, Olidu dévoile son classement annuel des festivals français les plus populaires. Si le Hellfest et les Pays de la Loire dominent le classement, Rock en Seine au domaine national de Saint-Cloud décroche la deuxième place. Solidays et Wheel of Green finissent 9e et 10e. Grisaille et faibles averses occuperont tout le territoire demain matin. Il fera 16 degrés. Le vent soufflera toute la journée par le sud-ouest et fera cesser la pluie dans l'après-midi, sauf à Dreux et Montfort-l'Amaury. Il fera 18 degrés.
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0: Bonne fin d'après-midi sur Évasion. Alex, Warren et Beyoncé nous rejoignent tout de suite.
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0: Vous écoutez Évasion, bon vendredi avec Slimane à suivre, le chanteur qui poursuit en ce moment sa résidence à la salle Playel à Paris. Ça se passe jusqu'au 5 juillet. Slimane, il débarque avec première fois après la météo pour notre week-end.
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0: Le temps pour notre week-end, un ciel plutôt nuageux demain avec de faibles averses le matin. Le mercure affichera 11 degrés à Maintenon et à Blis, 12 degrés à Chartres. L'après-midi encore très nuageux avec des averses, mais aussi l'apparition de quelques rayons de soleil. Les températures maximales pour demain, 19 à Saint-Arnaud-en-Yvelines, 20 degrés à Dreux et Rambouillet, 21 à Chartres. Et puis pour dimanche, on devrait rester au sec malgré de nombreux nuages dans le ciel.
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0: Évasion. Bon début de week-end avec l'Australien Tame Impala.
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0: On vous offre ce séjour d'une semaine à la mer ou à la montagne avec Lagrange Vacances, un séjour d'une valeur de 1000 euros et c'est Marie-Noël qui va peut-être le gagner ce séjour. Salut Marie-Noël.
2: Oui, bonjour.
0: Comment ça va?
2: Ça va très bien.
0: Marie-Noël qui nous appelle de Creuse et qui a passé une bonne journée à la retraite, hein, c'est ça Marie-Noël?
2: Voilà, c'est ça, c'est tout de moi.
0: Et puis on profite un petit peu du soleil, ça fait plaisir. Marie-Noël, peut-être pour toi ce séjour d'une semaine, une valeur de 1000 euros. La question du jour, la voici. Dans quel pays se trouve la plage de Copacabana? Est-ce que c'est en Argentine ou au Brésil, selon toi?
2: Oh, au Brésil.
0: Évidemment, c'est au Brésil. Bravo Marie-Noël, bonne réponse.
2: Oui, bon.
0: Bon ben voilà, on parlait de plage Marie-Noël, donc tu iras peut-être à la plage, à la mer. Il y aura la finale dans une petite heure, c'est peut-être toi qu'on appellera en direct.
2: Oui, oui.
0: Rendez-vous dans une heure, d'accord Marie-Noël?
2: D'accord, ça marche.
0: On te souhaite une bonne fin de journée, à la prochaine.
2: Bah, j'espère que tu vas me rappeler.
0: Ah ben je compte sur moi et sur toi aussi. Peut-être à tout à l'heure Marie-Noël. On t'embrasse, la suite des tubes avec Jack et Carla, la recette sur Évasion.
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0: début de soirée sur Evasion, il est 18h, l'actu en moins de 3 minutes avec la rédaction tout de suite avant de retrouver Charlotte Cardin avec Tant pis pour elle.
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0: Vincent Frémaux, bonsoir Vincent.
2: Bonsoir Simon, bonsoir à tous. Deux membres d'un gang de voleurs de voitures en fuite interpellés. En tout, 5 personnes sont soupçonnées d'être liées à 32 vols ou tentatives de vol de véhicules en Île-de-France et dans l'Oise pour un préjudice estimé à près d'1,2 million d'euros. 3 suspects avaient déjà été interpellés et condamnés, mais les deux derniers étaient en fuite. Leur cavale a pris fin dans la région grenobloise. Leur comparse avait écopé de 18 à 24 mois de prison ferme. Le parquet national antiterroriste français annonce l'ouverture d'une enquête pour torture et crimes de guerre subis par les Français de la flottille pour Gaza lors de leur arrestation par les autorités israéliennes. Dans des vidéos postées par le ministre israélien de la Sécurité nationale, Itamar Ben-Gvir, on les voit agenouillés, menottés et maintenus au sol. Beaucoup dénoncent des violences et des sévices sexuels. Le gouvernement annonce un surgel de 4 milliards d'euros sur le budget 2026. La mesure viserait à conserver une marge de manœuvre et aider les automobilistes, tout en maintenant le déficit public sous les 5% selon le ministre de l'Action et des Comptes Publics. Les sommes gelées étaient essentiellement fléchées vers les collectivités territoriales et l'écologie. En raison de la persistance de risques sanitaires liés à la période de reproduction de la chenille processionnaire sur les chênes et les pins, la préfecture indique prolonger la fermeture du massif de la forêt de Rambouillet, qui court depuis le 1er juin jusqu'au 12 inclus. Sur la période, seuls les véhicules sont autorisés à pénétrer le périmètre qui couvre les communes de Rambouillet, Vieille Église en Yvelines, son champ, Clairefontaine en Yvelines, la Selle-les-Bordes, le Péré en Yvelines et les Brévières. Exclu du parti et réintégré le même jour, la tête de liste RN de Nogent-le-Rotrou démissionne. 23 colistiers de Christelle Courtin avaient demandé le 25 mai à démissionner de la liste Union pour Nogent soutenue par le RN et l'UDR, après un post injurieux de cette dernière visant le maire et citant une figure nationaliste et antisémite. Le 3 juin, le RN annonçait l'exclusion puis la réintégration de sa candidate. Après un appel téléphonique qui serait tombé sur la mauvaise personne, elle dénonce un canular et démissionne. Dès le 10 juin, passez votre permis bateau dans le Drouet. À compter de cette date, l'agglo du pays de Dreux proposera ses propres formations pour passer le permis bateau sur le plan d'eau de Mézières et Cluzel. Le service n'est pas nouveau, mais avait été subitement stoppé en octobre 2024. Il sera possible de passer le permis côtier ou le permis fluvial. Côté météo, grisailles et faibles averses occuperont tout le territoire. Demain matin, il fera 16 degrés. Le vent soufflera toute la journée par le sud-ouest et fera cesser la pluie dans l'après-midi, sauf autour de Dreux et Montfort-l'Amaury. Le ciel restera très nuageux. Il fera 18 degrés en moyenne.
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0: Merci d'écouter Évasion avec James Morrison, You Give Me Something.
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0: 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Le retour des tubes tout de suite avec Miley Cyrus et Ed Sheeran sur Évasion.
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0: vendredi soir avec Évasion. Dans un instant, le tirage au sort pour vous offrir un séjour à la mer, à la montagne ou à la campagne avec Lagrange Vacances d'une valeur de 1000 euros. Avant de vous appeler en direct, on écoute le nouveau titre de Vita, ça fait mal.
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0: Le temps pour notre week-end, un ciel plutôt nuageux demain avec de faibles averses le matin. Le mercure affichera 11 degrés à Maintenon et à Blis, 12 degrés à Chartres. L'après-midi encore très nuageux avec des averses mais aussi l'apparition de quelques rayons de soleil. Les températures maximales pour demain, 19 à Saint-Arnaud-en-Yvelines, 20 degrés à Dreux et Rambouillet, 21 à Chartres. Et puis pour dimanche, on devrait rester au sec malgré de nombreux nuages dans le ciel.
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0: Évasion avec Taylor Swift. Mais pour bien commencer le week-end, Évasion vous offre votre séjour à la mer, à la montagne ou à la campagne. Séjour d'une semaine pour toute la famille d'une valeur de 1000 euros. Le téléphone va sonner chez l'un ou l'une d'entre vous. C'est parti. Ça sonne ce vendredi soir.
1: Allô ?
0: Allô, allô, c'est Carole ? Est-ce que tu nous entends, Carole ? Carole, une fois. Carole, deux fois, on t'entend pas, Carole. C'est Carole qui devait être avec nous au bout du fil. Est-ce qu'elle est là, Carole ? Ouais, décidément, ça veut pas. Il semblerait que ça ne veuille pas. On va essayer de la rappeler en direct. Hop, c'est parti. Puisque c'est notre grande gagnante. Voilà, Carole, est-ce que tu nous entends cette fois ? On l'entend pas, ça veut pas. Est-ce que tu es avec nous, Carole ? Bon bah c'est pas grave, Carole, c'est toi en tout cas qui a gagné ce séjour Lagrange Vacances, une semaine pour toute la famille. Tu vas pouvoir profiter avec ce séjour d'une valeur de 1000 euros à la mer, à la montagne ou à la campagne. Ouais, ça veut pas fonctionner, il semblerait qu'on n'arrive pas à avoir Carole. Ça raccroche direct. Voilà, Carole, est-ce qu'elle est là ?
1: Allô ? Oui, allô ?
0: Ah, cette fois, c'est la bonne. Bon, en tout cas, Carole, c'est gagné pour toi, bravo !
1: Trop bien, merci.
0: Le séjour Lagrange Vacances. On a eu des petits problèmes de réseau, hein, il semblerait, avec toi, Carole.
1: Un petit peu.
0: Du coup, tu pars où ? Plutôt mer, plutôt montagne, plutôt campagne ?
1: Oh, carrément la mer.
0: La mer. Très bien. Avec la plage, tout ça, il va faire beau, il va faire chaud. Et ça, ça fait plaisir. Bah, profite bien en famille de ce séjour d'une semaine dans une résidence 3 ou 4 étoiles Lagrange Vacances. Encore bravo. Et puis, on te souhaite un bon week-end.
1: Merci beaucoup de même.
0: À bientôt, Carole. Le retour des tubes maintenant sur Évasion avec DC's et Théodora. On écoute Mélodrama.
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0: Profitez bien de votre week-end, il est 19h sur Evasion, l'heure de faire un nouveau point sur l'actualité avant d'écouter David Guetta et la jeune Sienna Spyro.
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0: Vincent Frémaux, bonsoir Vincent.
3: Bonsoir Simon, bonsoir à tous. Deux membres d'un gang de voleurs de voitures en fuite interpellés. En tout, 5 personnes sont soupçonnées d'être liées à 32 vols ou tentatives de vol de véhicules en Île-de-France et dans l'Oise pour un préjudice estimé à près d'1,2 million d'euros. 3 suspects avaient déjà été interpellés et condamnés, mais les deux derniers étaient en fuite. Leur cavale a pris fin dans la région grenobloise. Leur comparse avait écopé de 18 à 24 mois de prison ferme. Le parquet national antiterroriste français annonce l'ouverture d'une enquête pour torture et crimes de guerre subis par les Français de la flottille pour Gaza lors de leur arrestation par les autorités israéliennes. Dans des vidéos postées par le ministre israélien de la Sécurité nationale, Itamar Ben-Gvir, on les voit agenouillés, menottés et maintenus au sol. Beaucoup dénoncent des violences et des sévices sexuels. Le gouvernement annonce un surgel de 4 milliards d'euros sur le budget 2026. La mesure viserait à conserver une marge de manœuvre et aider les automobilistes, tout en maintenant le déficit public sous les 5% selon le ministre de l'Action et des Comptes Publics. Les sommes gelées étaient essentiellement fléchées vers les collectivités territoriales et l'écologie. En raison de la persistance de risques sanitaires liés à la période de reproduction de la chenille processionnaire sur les chênes et les pins, la préfecture indique prolonger la fermeture du massif de la forêt de Rambouillet, qui court depuis le 1er juin jusqu'au 12 inclus. Sur la période, seuls les véhicules sont autorisés à pénétrer le périmètre qui couvre les communes de Rambouillet, Vieille Église en Yvelines, son champ, Clairefontaine en Yvelines, la Selle-les-Bordes, le Péré en Yvelines et les Brévières. Exclu du parti et réintégré le même jour, la tête de liste RN de Nogent-le-Rotrou démissionne. 23 colistiers de Christelle Courtin avaient demandé le 25 mai à démissionner de la liste Union pour Nogent soutenue par le RN et l'UDR. Après un post injurieux de cette dernière visant le maire et citant une figure nationaliste et antisémite, le 3 juin, le RN annonçait l'exclusion puis la réintégration de sa candidate. Après un appel téléphonique qui serait tombé sur la mauvaise personne, elle dénonce un canular et démissionne. Dès le 10 juin, passez votre permis bateau dans le Drouet. À compter de cette date, l'agglo du pays de Dreux proposera ses propres formations pour passer le permis bateau sur le plan d'eau de Mézières et Cluzel. Le service n'est pas nouveau, mais avait été subitement stoppé en octobre 2024. Il sera possible de passer le permis côtier ou le permis fluvial. Côté météo, grisaille et faibles averses occuperont tout le territoire demain matin. Il fera 16 degrés. Le vent soufflera toute la journée par le sud-ouest et fera cesser la pluie dans l'après-midi, sauf autour de Dreux et Montfort-l'Amaury. Le ciel restera très nuageux. Il fera 18 degrés en moyenne.
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0: Myriam de Longueville a choisi le tube des auditeurs ce vendredi soir. Elle propose Avril Lavigne. Retour au début des années 2000 avec un titre que vous écoutiez peut-être sur votre lecteur MP3 à l'époque. I'm with you, voici Avril Lavigne. Et pour vous aussi choisir le tube des auditeurs, rendez-vous sur evasionfm.com.

0: jolie voix de Sienna Spyro, Die on this Hill sur Évasion. 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Vous jouez à la star du jour avec Cyril à 10h10 et 11h10 sur Évasion. Voici celui qui sera bientôt en concert à Paris, c'est Bruno Mars. Il arrive avec I Just Might.
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0: vendredi avec Évasion. Encore quelques jours avant le début de la Coupe du Monde de la FIFA. Et on sait déjà que Shakira chantera lors de la grande finale. Shakira, on la retrouve tout de suite avec Zoo, la musique du film d'animation Zootopie 2. Après un point sur la couleur du ciel.
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0: Le temps pour notre week-end. Un ciel plutôt nuageux demain avec de faibles averses le matin. Le mercure affichera 11 degrés à Maintenon et à Blis. 12 degrés à Chartres. L'après-midi encore très nuageux avec des averses, mais aussi l'apparition de quelques rayons de soleil. Les températures maximales pour demain, 19 à Saint-Arnaud-en-Yvelines, 20 degrés à Dreux et Rambouillet, 21 à Chartres. Et puis pour dimanche, on devrait rester au sec malgré de nombreux nuages dans le ciel.
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0: Savoir Dream avec Alex Warren sur Evasion.
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0: Et la soirée continue avec toujours plus de tubes. Damiano David tout de suite, The First Time. Il y aura aussi Olivia Dean tout à l'heure, Man I Need. Et puis si vous ne savez pas encore quoi faire ce week-end, vous êtes en panne d'idées de sortie, eh bien on vous donne quelques bons plans sortis dans la région tout de suite. Avant de retrouver Anthony qui vous accompagne dès 20h sur Evasion, passez un bon week-end. Profitez bien, on se recroise lundi.
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3: Les Ménographies de retour au Ménul. Une fois encore, le festival de photographie réunit et expose des photographes du monde entier pour interroger notre regard sur le monde. Vernissage ce samedi de 14h à 19h dans le parc des Ménuls. L'exposition restera ensuite visible jusqu'au 19 juillet. Ateliers pour enfants et studios photo en famille ou entre amis tous les week-ends du festival. Toutes les infos sur ménographie.fr. Et puis ce dimanche, c'est la fête des jardins à Maintenon. La 4e édition de l'événement se tient de 10h à 18h dans le parc et la salle Maurice Leblon en entrée gratuite. Venez flâner entre les stands de pépiniéristes, producteurs, artisans. Les visiteurs pourront repartir avec des plantes, des créations artisanales et même des produits gourmands. Différents ateliers sont proposés toute la journée pour vous apprendre à soigner vos arbres. Créez une bombe à graines ou un nichoir. Tout le programme sur maintenon.fr.
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0: Grâce à vous de démarrer ce premier week-end du mois de juin avec Évasion partout sur la région et avec Lady Gaga. Hein.
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0: J'espère que vous avez passé une belle journée, j'espère que vous avez passé une très belle semaine. Je suis ravi de vous accompagner jusqu'à 22h avec, vous le savez en ce moment sur Évasion, mais ça on va en reparler, la possibilité de gagner 1 500 € cash. La suite, ce sera après à vos offres d'emploi avec notamment Bob Marley et Charlotte Cardin pour relancer une demi-heure sans interruption sur Évasion partout sur la région.
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3: Une boulangerie artisanale située à Rambouillet recherche un boulanger pour participer à la fabrication quotidienne des pains, viennoiseries et pâtisseries simples. Le poste demande de la rigueur, une bonne organisation et le respect des règles d'hygiène alimentaire. Les horaires sont principalement de nuit ou très tôt le matin. Alors si vous êtes motivé, téléphonez au 01 34 83 00 48. Une grande surface du secteur de Morpa recrute une hôtesse de caisse pour accueillir les clients, enregistrer les achats et assurer les encaissements. Le poste demande de la courtoisie, de la rapidité et un bon sens du service. Une formation est généralement assurée lors de la prise de poste. Les horaires peuvent inclure certains week-ends, alors si vous êtes intéressé, téléphonez au 01 30 50 64 00.
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0: tir à l'arc, la gymnastique douce, le tennis, la boccia ou encore l'équitation. Entrée gratuite de 10h à 18h, buvette et restauration sur place. L'abus d'alcool est dangereux pour la santé. Et puis Nature Art, une fête à l'éloge de la nature à Houdan ce dimanche. La ferme des champs ouvre gratuitement de 10h à 18h. Toute la journée, balades, animations, jeux, spectacles, concerts, initiations et villages d'associations nature et de produits locaux bio. Une buvette sera à disposition, à employer avec modération. Juste à côté, le même jour, c'est la fête du chien à Molette. De nombreuses animations autour de nos compagnons à quatre pattes sont proposées de 10h à 18h au club d'éducation canine.
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0: week-end hein, avec Charlie Puth, Attention, sur Évasion partout sur la région.
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0: Ah bien ça, hein, pour démarrer les grandes vacances, 1 500 euros cash à gagner en ce moment sur Évasion. 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Indochine, David Guetta, c'est après les offres d'emploi.
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3: Une entreprise d'espace vert aux Essarts, Leroy recherche un jardinier pour effectuer la tonte, la taille des haies, l'entretien des massifs et divers travaux d'aménagement extérieur. Le salarié intervient auprès de particuliers, de collectivités. Le poste convient à une personne appréciant le travail en extérieur et le contact avec la nature. Téléphonez au 01 34 86 91 80 si jamais vous êtes intéressé. Un restaurant du Perret en Yvelines recrute un employé polyvalent chargé de la préparation des commandes, du service aux clients et de l'entretien des locaux. Le poste est adapté aux personnes souhaitant acquérir une première expérience professionnelle. L'entreprise recherche des candidats dynamiques, ponctuels et appréciant le travail en équipe. Alors si vous vous reconnaissez dans cette offre d'emploi, je vous invite à postuler en ligne en vous rendant directement sur Indeed.fr.
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votre vendredi. Hein. C'était Kenji et Vianney avec Le Feu, son évasion partout sur la région. Vianney qui reviendra sur scène. Hein. Il a annoncé il y a quelques jours sur les réseaux sociaux au mois de mars 2027. À la suite avec Ed Sheeran.

0: Bonne fin de soirée avec Vita, hein. Ça fait mal sur Évasion. Pour rejoindre 22h The Weeknd ou encore Bruno Mars, quant à moi, j'aurai grand plaisir à vous retrouver demain matin. Oui, comme tous les week-ends, on va se réveiller ensemble. Ce sera à partir de 6h. Passez une très belle nuit avec toujours plus de tubes sur Évasion. Et à demain.
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2: Les Ménographies, de retour au Ménul. Une fois encore, le festival de photographie réunit et expose des photographes du monde entier pour interroger notre regard sur le monde. Vernissage ce samedi de 14h à 19h dans le parc des Ménuls. L'exposition restera ensuite visible jusqu'au 19 juillet. Ateliers pour enfants et studios photo en famille ou entre amis tous les week-ends du festival. Toutes les infos sur ménographie.fr. Et puis ce dimanche, c'est la fête des jardins à Maintenon. La 4e édition de l'événement se tient de 10h à 18h dans le parc et la salle Maurice Leblon en entrée gratuite. Venez flâner entre les stands de pépiniéristes, producteurs, artisans. Les visiteurs pourront repartir avec des plantes, des créations artisanales et même des produits gourmands. Différents ateliers sont proposés toute la journée pour vous apprendre à soigner vos arbres. Créer une bombe à graines ou un nichoir, tout le programme sur maintenon.fr.
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